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0: vacciné ? 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

0: les aliens naissent aliénés.
1: Écoute-moi, qu'est-ce qui fait les droits? Qu'est-ce qui fait les lois? Qu'est-ce qui pitine ces mêmes droits? 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

0: Afrique.
1: C'était il y a une semaine à Nairobi, la promesse du président William Ruto de faire cesser d'ici cette semaine les activités des petits commerces tenus par des étrangers. La phrase prononcée devant des commerçants kényans a très vite mis le feu aux poudres, entraînant des violences xénophobes et la panique des premiers concernés. Des milliers de Burundais se sont notamment précipités depuis vers leur ambassade pour tenter d'obtenir des papiers. Et une semaine plus tard, les autorités continuent d'affronter les critiques. Elles ont présenté des excuses et adouci en partie leur position, sans éteindre pour autant la controverse. À Nairobi, correspondance Gaëlle Lalex.
0: Sur les réseaux sociaux et les télévisions kényanes, on ne parlait que de ça hier. Les récentes annonces du président Ruto sont vues par l'opposition comme une manœuvre populiste. Ahmed Rachi, candidat aux législatives de 2027 à Langata.
2: Le président Ruto utilise cet argument pour faire monter le nationalisme dans ce pays, pour mettre le chômage des pauvres sur le dos des étrangers. Il n'a pas créé un seul emploi depuis qu'il a pris le pouvoir.
0: Odhiambo Ramoji, directeur d'Elim Capital, cabinet d'analyse économique, redoute quant à lui que ces mesures ne fragilisent la position du Kenya au sein de l'EAC, qui est aussi une zone de libre-échange et un marché commun.
3: Le président a été irresponsable, négligent et égoïste. Il faut rassurer l'EAC sur notre engagement. Les Burundais, Ougandais, Tanzaniens apportent plus au Kenya que l'inverse. Donc on perdra beaucoup si l'on poursuit dans la direction xénophobe que nous impose le président.
0: De son côté, le gouvernement persiste et signe. Esther Mutoni Passaris, députée de la majorité à Nairobi.
4: Vous ne pouvez pas venir au Kenya avec un visa de touriste puis ouvrir un magasin. Il faut avoir votre permis. Hier, à l'ambassade du Burundi, la plupart des gens venaient demander des documents pour voyager. Ils n'ont même pas leurs papiers pour voyager et en plus, ils font du commerce sans permis.
0: Hier, la présidence kényane a annoncé accorder 90 jours aux ressortissants étrangers engagés dans le commerce pour régulariser leur situation. Gaëlle Alex, Nairobi, RFI.
5: RFI 7h10 à Paris, la Tour Eiffel a rouvert ses portes hier aux touristes.
1: Après la grève décidée lundi par les salariés et l'annonce de deux enquêtes par la mairie de Paris, tout a commencé samedi lorsque le personnel féminin de la Tour Eiffel a été mis à l'écart le temps d'une visite d'un groupe religieux hindou, le BAPS, lié au Premier ministre nationaliste indien Narendra Modi. Un mouvement qui venait visiter la Tour Eiffel certes, mais aussi inaugurer près de Paris l'un des plus grands temples hindous d'Europe qui accueille depuis ce week-end ses premiers fidèles. Reportage Nicolas Feldman.
6: Avec sa façade en pierre et ses dômes qui s'élèvent dans le ciel, le nouveau temple a de quoi impressionner Menka. C'est par un message du Premier ministre indien qu'elle a entendu parler du site.
7: Nous, on vient de Népal. Moi, ça fait 12 ans que j'habite ici. J'ai pas trouvé plusieurs temples. Ça fait nous plaisir, c'est ça.
6: À l'étage, des hommes et des femmes offrent des fleurs aux divinités. Impossible pour les journalistes de déambuler seuls. C'est Nipa Patel qui mène la visite dans ce temple appelé ici un mandir. Elle est membre du mouvement BAPS.
8: Le mandir est entièrement financé par des bienfaiteurs et des sympathisants. Il n'y a pas de financement extérieur.
6: Le mouvement BAPS revendique dans le monde plus d'un million de fidèles, des actions sociales et caritatives soutenues par le Premier ministre nationaliste indien. Mais l'organisation nie tout lien politique.
8: Les mandirs ont joué un rôle déterminant pendant des crises humanitaires comme le Covid. On travaille avec des autorités pour fournir une aide quand c'est nécessaire. On soutient simplement la communauté.
6: La mairie de Bussy-Saint-Georges dit n'avoir constaté aucun prosélytisme au sein de cette communauté, parfois accusée en Inde de proximité avec des suprémacistes anti-musulmans. La preuve, confie cet élu, le temple s'est installé tout juste à côté d'une mosquée.
1: Nicolas Feldman.
5: Et puis Julien, c'est un jouet légendaire qui fête cette année ses 30 ans.
1: Vous en aviez peut-être un dans votre poche lorsque vous étiez petite, Andréane. Vous l'avez peut-être même laissé mourir à votre grand regret. Les célèbres Tamagotchi, ces petits animaux de compagnie numérique pixelisés dans un petit boîtier dont il fallait bien prendre soin. Les Tamagotchi nés en 1996 et qui se sont vendus depuis à plus de 100 millions d'exemplaires. Tout a commencé au Japon où l'aventure continue et où l'engouement reste intact, Bruno Duval.
9: C'était la vedette du salon annuel du jouet qui s'est tenu récemment dans la capitale. Le 38e et dernier modèle en date de Tamagotchi qui se porte au doigt. C'est une bague minuscule. Cette Tokyoïte est ravie de l'avoir acheté.
10: Quand j'étais petite, j'avais plusieurs Tamagotchi et j'ai passé un temps fou à bien m'occuper d'eux pour qu'ils grandissent et soient en bonne santé. C'était des moments merveilleux. Et là maintenant, avec cette bague, j'ai la joie de retomber en enfance.
9: C'est Takekazu Hongo qui a inventé les Tamagotchi il y a 30 ans. Il se souvient du jour où il a présenté son projet à ses collègues du groupe Bandai qui commercialise ce jouet.
11: Ils n'en revenaient pas, ils étaient complètement médusés. Des animaux virtuels qui... 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

0: 308 minutes, 48 secondes, une réponse à mon texto. 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
1: Ouais, salut, hein, ça va? Ouais, t'étais où? Qu'est-ce que tu foutais? Ah, ton téléphone était pas chargé. Avec qui? Cindy. C'est qui, Cindy? Ouais, c'est ça, une collègue. Pis moi là-dedans, hein?

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0: l'écoute de Rafi, 8h à Paris, 6h en temps universel.
1: Andréane Mélard.
0: Et Gaëtan Plenet pour le journal. Bonjour Gaëtan.
2: Bonjour Andréane, bonjour à tous.
0: À la une, un secteur en pleine mutation.
2: Et qui a droit à son premier sommet, sommet international sur l'espace. Il s'ouvre aujourd'hui à Paris, on y revient dès le début de cette édition. On va revenir aussi ensuite sur ces sanctions contre Israël annoncées hier par 12 pays majoritairement européens. Ils dénoncent la violence des colons en Cisjordanie occupée. L'actualité, c'est aussi le Cameroun où le président du MRC, Maurice Kamto, et son vice-président Mamadou Mota démissionnent de leur poste. Et puis on tentera de comprendre ce qu'il reste de l'héritage de Mao Zedong, 50 ans tout juste après la mort du président chinois.
0: Un jour, peut-être, ça se tiendra sur la Lune ou sur Mars, qui sait, mais pour l'instant, c'est bien à Paris que s'ouvre aujourd'hui le sommet international sur l'espace.
2: Le tout premier du genre, ça va durer 2 jours, un rendez-vous voulu par le président français Emmanuel Macron, un petit peu dans la même veine que d'autres sommets organisés dans la capitale française, notamment celui sur l'intelligence artificielle. L'idée, c'est toujours de mélanger acteurs institutionnels, gouvernements et acteurs économiques autour d'une même thématique. Bonjour Charlotte Cosset.
3: Bonjour.
2: Alors cette fois, la thématique, c'est donc l'espace.
3: La gouvernance internationale du secteur est un enjeu majeur. L'industrie spatiale en pleine transformation avec la montée en puissance d'acteurs privés et de velléités de grande puissance. Paris souhaite conforter les enceintes onusiennes pour favoriser le dialogue. Un dialogue que souhaite provoquer Emmanuel Macron au Grand Palais via des invitations tous azimuts. 2000 participants espérés venus de plus de 100 pays. Les enjeux industriels, scientifiques et de défense seront parcourus au travers de tables rondes. Au-delà de ce programme, il s'agit pour le président français de pousser une ambition et une industrie européenne, ceci en s'appuyant sur le budget de l'Agence spatiale européenne qui dispose de 22 milliards d'euros sur 3 ans. Dans les cartons, les lanceurs Ariane 6, le système de navigation Galileo, Copernicus pour l'observation de la Terre, surtout un projet de constellation de satellites européens IRIS² pour concurrencer les offres chinoises et américaines.
2: Voilà, ça c'est pour les ambitions Charlotte, sauf que ce n'est pas si simple.
3: Oui, d'abord ce sommet qui se voulait franco-allemand se déroulera sans le chancelier, trop pris par sa politique intérieure. C'est pourtant en Allemagne que pour la première fois en Europe, une entreprise privée a réussi la mise en orbite d'un satellite la semaine dernière. Autre ombre au tableau, l'absence annoncée des géants américains, SpaceX et Blue Origin. Des annonces avec des entreprises américaines vont être faites pendant le sommet, veut rassurer une source à l'Elysée. À noter néanmoins, des délégations chinoises et indiennes sont attendues. Le continent africain sera également représenté. Les présidents rwandais, djiboutiens et congolais sont annoncés.
2: Merci Charlotte Cosset.
0: Et on reparle de ce sommet sur l'espace dans quelques minutes avec Anne Esland, cofondatrice et PDG de Thrust Me, société française qui conçoit des systèmes de propulsion électrique pour satellites. Ça paraît compliqué, ça l'est, mais on va tenter de faire preuve de pédagogie dans 10 minutes avec notre invité.
2: Au moins 2 morts et 3 blessés cette nuit en Ukraine après une attaque de drones russes. Elle a visé un poste frontière entre le pays et la Moldavie. La Russie, elle, dit avoir abattu près de 600 drones ukrainiens cette nuit et parle de 4 morts. Téhéran, de son côté, réplique après les frappes américaines d'hier contre des pétroliers iraniens. Les gardiens de la Révolution disent à leur tour avoir attaqué une 20aine de bateaux dans le golfe Persique. Ils affirment aussi avoir lancé des missiles sur 2 bases militaires américaines en Jordanie. Et puis le rebelle houthi du Yémen, soutien de Téhéran, affirme eux ce matin que l'Arabie Saoudite a mené plus de 30 frappes dans plusieurs régions du pays. Ça fait suite à d'autres frappes hier par les houthis, cette fois sur le sol saoudien. Nous ne ferons pas comme dit Marco Rubio. Si le secrétaire d'État américain dénonce des tensions en Cisjordanie, il écarte par contre l'idée de prendre des sanctions contre Israël, comme celles qu'ont annoncé hier quelques 12 pays, la France, le Royaume-Uni, mais aussi le Canada. Face à la multiplication des violences de colons, ils font part de leur intention d'interdire l'importation de produits en provenance de ce territoire occupé, car pour l'heure, les produits israéliens qui en proviennent ne font l'objet d'aucune interdiction générale d'entrée dans l'Union européenne. Ça pourrait donc changer, mais difficile, Jeanne Bartoli, d'en mesurer réellement l'impact.
4: L'an dernier, l'Union européenne a importé environ 1 milliard d'euros de produits agroalimentaires d'Israël, mais aucun chiffre ne précise la valeur exacte des produits provenant des colonies. Selon une estimation fournie par le gouvernement israélien à la Banque mondiale et datant de 2011, il représentait à l'époque un peu plus de 2% des exportations israéliennes vers l'Europe. Des chiffres qui apparaissent nettement sous-évalués selon l'enquête menée par l'ONG Global Eco. Dans un rapport publié en juin dernier et intitulé « Importing Occupation », L'ONG a analysé les documents d'exportation de près de 6000 cargaisons de produits agricoles destinés à l'Europe entre 2017 et 2026. Le résultat est sans appel, plus de 17% contenaient des produits originaires des colonies, preuve que les exportations vers l'Europe représentent une source significative de revenus pour les colonies israéliennes. Reste à savoir si ces futures sanctions pourront être réellement appliquées, alors que le même rapport documente un système complexe et frauduleux par lequel certains de ces produits entrent sur le marché européen en étant étiquetés comme des produits provenant d'Israël.
2: Des voiturettes de golf au matelas en passant par des bateaux à moteur, ça ce sont des produits canadiens qui seront davantage taxés aux États-Unis. 50% de plus à partir de mardi prochain, annonce de la Maison-Blanche en plein conflit commercial avec son voisin. Washington va même interdire purement et simplement l'importation d'autres produits canadiens, notamment l'alcool. Au Sénégal, le Premier ministre Amadou Alaminoulo prononçait hier sa très attendue déclaration de politique générale devant le Parlement, un grand oral de 2h30, pendant lequel il a notamment défendu la nécessité de restructurer la dette publique du pays, une condition sine qua non pour un nouveau prêt avec le FMI. Alors le Premier ministre vous a-t-il convaincu? Vous pourrez nous le dire tout à l'heure dans Appel sur l'actualité avec Juan Gomez. Rendez-vous après le journal de 8h, heure de Dakar. En attendant, il est 7h06 à Yaoundé, au Cameroun. Deux démissions au sein du MRC et pas n'importe lesquelles puisque ce sont les présidents et vice-présidents de ce parti qui s'en vont. Maurice Kamto, ex-candidat à la présidentielle de 2018, écarté de celle de l'an dernier, et Mamadou Mota quitte le mouvement pour la renaissance du Cameroun. C'est dans l'intérêt supérieur du parti, dit Kamto, quand Mota dénonce lui un acharnement de la part du régime. Je rappelle qu'il y a 2 semaines, le ministre de l'administration territoriale disait ne pas juger opportun de prendre acte de la convention extraordinaire de décembre consacrant la réélection de Maurice Kamto à la tête du parti. Le MRC avait alors dénoncé une tentative de déstabilisation, un avis que partage Mamadou Mota.
1: Nous avons organisé une convention extraordinaire. Le ministre de l'administration territoriale dit qu'il ne reconnaît pas cette convention alors que nous l'avons informé dûment, mais répond plutôt à un autre ex-militant qui a été exclu du parti. Vous voyez, le ministre de l'administration n'a rien à voir dans le fonctionnement des partis politiques. Aujourd'hui, il s'érige en surveillant général, en censeur des partis politiques et décide qui va être le président de tel ou de tel autre parti politique. On est en train d'évoluer dans un système où il n'y a plus de normes, il n'y a plus de règles. À tout moment, on veut décider de qui va aux élections, de qui ne va pas. L'atmosphère devient invivable. Et il y a cette fixation sur le président Kamto, cette fixation sur ma personne. Donc moi, je ne voulais pas servir d'instrument au ministre de l'administration pour opposer toutes les fois une procédure folle à l'endroit d'un parti politique qui ne cherche qu'à exercer son devoir. Donc c'est pour cette raison que je décide de me mettre de côté et permettre de continuer ses activités normalement.
2: Des propos recueillis par Amélie Tulé.
0: Lui aussi va quitter la présidence de son parti, mais pour mieux viser celle du pays.
2: Édouard Philippe, candidat à la présidentielle française de l'an prochain, réunissait hier soir à Paris son premier comité politique de campagne. Il en a donc profité pour dire qu'il ne serait plus à la tête d'Horizon, son parti. Une manière, Valérie Gasse, de se détacher d'une étiquette partisane pour ouvrir la porte à un rassemblement de la droite et du centre.
5: À entendre Édouard Philippe, c'est à lui de tendre la main à ses concurrents Gabriel Attal et Bruno Retailleau.
6: Je suis pour l'instant le mieux placé dans les sondages. C'est à moi qu'il revient de prendre ma responsabilité, de dire parlons-nous.
5: Édouard Philippe propose donc une méthode.
6: Je prendrai une initiative qui invitera l'ensemble des responsables politiques, des chefs de parti, des candidats, à se rencontrer au début du mois de novembre pour évoquer ce sur quoi, au fond, nous nous retrouvons.
5: Son objectif, assumer les convergences plutôt qu'afficher les divergences entre les partis de la droite et du centre pour préparer la présidentielle, mais aussi les législatives, car sinon son diagnostic est sans appel face à Jean-Luc Mélenchon et Marine Le Pen.
6: Sans rassemblement, il n'y aura de victoire pour personne.
5: Gabriel Attal avait proposé avant l'été un comité de liaison entre les partis du bloc central. Édouard Philippe essaie d'accélérer et d'élargir le mouvement pour enclencher une dynamique avec la création aussi de comités de soutien locaux sous l'intitulé « Avec Édouard ». Pas de mention d'Horizon, son parti dont il va quitter la présidence après les sénatoriales. Un gage de bonne foi dans son opération rassemblement, veulent croire ses lieutenants, mais pas Bruno Retailleau qui a immédiatement refusé l'invitation d'Édouard Philippe à venir construire le rassemblement avec lui à la Toussaint.
2: Valérie Gasse, nous sommes le 9 septembre 2026, il y a tout juste 50 ans, Mao Zedong mourait. Un demi-siècle plus tard, que reste-t-il de la mémoire du dirigeant chinois? Le mauvais est-il aussi souvent rappelé que le bon? Élément de réponse avec Nicolas Roca.
7: Il y a 50 ans, à minuit 10, la radio du Parti communiste annonçait la mort du grand dirigeant Mao Zedong, plus de 25 ans à la tête de la Chine et un héritage aujourd'hui contrasté.
8: C'est un personnage complexe, Mao. Hein. Il est à la fois le Lénine et le Staline de la Chine populaire.
7: Jean-Philippe Béja, sinologue, directeur de recherche émérite au CNRS.
8: À la fois le fondateur de la République populaire, mais aussi celui qui a commis de très très graves, alors on appelle ça des erreurs, on pourrait parler de crimes.
7: La révolution culturelle, ses purges massives, les livres brûlés, les enseignants lynchés et 10 années de chaos politique. Le grand bond en avant, 40 millions de morts dans la grande famine suite aux échecs de sa politique économique. Des épisodes qui restent aujourd'hui moins importants que le mythe fondateur. La voix de Mao déclarant en 1949 la République populaire de Chine, scène centrale dans l'histoire du pays comme du parti, qui rend désormais toute critique du grand timonier difficile.
8: Aujourd'hui, effectivement, qui ose critiquer Mao Zedong publiquement risque beaucoup d'ennuis, risque de disparaître et d'être condamné à des peines de prison.
7: L'artiste Gao Jun en a fait les frais pour des caricatures réalisées au début des années 2000 montrant Mao Zedong en femme ou bien à genoux implorant pardon. Il a récemment été condamné à 3 ans de prison.
2: Un sujet signé Nicolas Roca. À Cuba, c'est le mythe du Che qui perdure encore aujourd'hui, mais le révolutionnaire Ernesto Guevara n'était pas seul pour tenter d'exporter la révolution en Amérique latine. Et après son exécution en 1967, 6 de ses compagnons d'armes ont réussi à échapper à 4000 soldats en parcourant la Bolivie dans l'espoir de rejoindre leur île. Un documentaire retrace ce parcours, ça s'appelle Les survivants du Che, projeté lors du dernier festival de Cannes, et ça sort aujourd'hui en France, Sophie Torlotin.
9: C'est l'histoire de ceux qui font les révolutions, mais dont les noms n'apparaissent jamais.
10: Ils s'appellent El Niato, Inti, Pombo, Urbano, Dario et Benigno. Ces 6 guerrilleros, 3 Cubains et 3 Boliviens, vont parcourir à pied plus de 2400 km à travers la Bolivie et la cordillère des Andes pour échapper à leurs poursuivants et reprendre la lutte révolutionnaire à Cuba. Pendant plus de 20 ans, Christophe Dimitri Réveil a travaillé sur cette histoire méconnue et réussi à rencontrer 3 des survivants du Che, mais aussi leurs antagonistes, un agent de la CIA et un soldat bolivien.
11: Ces gens sont très durs à rencontrer et généralement, quand on les rencontre, on leur dit « Alors, c'était quoi la dernière fois que t'as vu le Che ?» ou « La première fois ?» Et après, ils me disent « Mais ça, c'est pas intéressant, notre histoire n'est pas intéressante. » Je dis « Mais si, parce que moi, c'est celle qui m'intéresse. »
10: Dans son premier long métrage documentaire, il mêle images d'archives, interviews filmées et séquences d'animation pour raconter une histoire qui résonne fortement de nos jours.
11: Avec les élections aussi en France qui arrivent, on a un besoin de s'évader, de résistance par la culture.
10: Tenant aussi bien du western que du film de survie, replaçant les personnages dans le contexte géopolitique de l'époque, les survivants du Che racontent avec subtilité et nuance une histoire profondément humaine.
2: C'était Sophie Torlotin du service culture de RFI.
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0: qu'on ne vienne pas sermonner les travailleurs sur la politesse et les bonnes mœurs quand on les emploie dans des conditions qui leur interdisent d'être polis et décents. 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
2: RFI, 8h à Kinshasa, 9h à Paris et 10h à Kiev.
3: Andréane Mélard.
2: Et Julien Coquel-Rohem pour nos journaux.
4: Et à la une, les sanctions annoncées hier par une douzaine de pays contre les colonies israéliennes illégales en Cisjordanie occupée, mesure qualifiée d'ingérence électorale par le président du pays. Alors qu'Israël vote aux élections législatives dans un mois et demi, notre dossier du jour dans un instant à Jérusalem. Dans ce journal également, la multiplication des frappes russes à Kiev qui tranche un débat. Vieux de plusieurs années, la capitale va alléger son couvre-feu pour faciliter les déplacements. On part aussi en Suède, où la question de la taxation des ultra-riches s'invite dans la campagne électorale. En République démocratique du Congo, l'incendie meurtrier de ce week-end qui révèle les faiblesses du dispositif de secours à Kinshasa. Et puis du football et le début d'une longue campagne pour le PSG, le Paris Saint-Germain, de retour ce soir en Ligue des Champions pour tenter le triplé.
2: Face à l'expansion systématique des colonies et la hausse considérable de la violence des colons en Cisjordanie occupée, un tournant annoncé hier par une douzaine de pays.
4: Le Royaume-Uni, la France, le Canada et 9 autres pays européens promettent des sanctions contre le commerce avec les colonies israéliennes implantées illégalement et souvent violemment dans le territoire palestinien. 12 pays qui disent vouloir prendre des mesures et soutenir des sanctions à l'échelle de l'Union européenne. Paris, Londres et Ottawa annoncent déjà qu'ils vont interdire l'importation de produits en provenance des colonies et appliquer des sanctions ciblées. Bonjour Frédéric Misselin.
5: Bonjour.
4: En ligne avec nous de Jérusalem, Frédéric, la réaction d'Israël a été immédiate.
5: Oui, le consulat britannique à Jérusalem va être fermé sous 30 jours. 12 personnalités britanniques sont interdites d'entrer en Israël. Ce sont les mesures de rétorsion annoncées hier. Londres estime que le gouvernement israélien ferme les yeux sur le nettoyage ethnique en Cisjordanie. Les autorités israéliennes brandissent la carte de l'antisémitisme pour disqualifier ses propos.
4: Le président Isaac Herzog parle, lui, d'ingérence dans la campagne électorale. Et on va justement se pencher à présent sur le contexte politique en Israël, Frédéric, car les sanctions annoncées hier interviennent à un moment très particulier.
5: Oui, c'était hier la date limite pour les partis politiques israéliens pour déposer leur liste de candidats pour les législatives. Elles auront lieu le 27 octobre prochain, une élection cruciale. 38 partis sont en lice et 120 sièges de députés sont à pourvoir. Majorité absolue à 61 sièges, donc c'est un scrutin à la proportionnelle intégrale avec un seuil électoral à 3,25% des voix. En passant ce seuil, vous obtenez 4 sièges automatiquement, ce qui favorise les petits partis.
4: Le paysage électoral ne bouge pas vraiment pour l'instant. Il se résume à cette question, pour ou contre Benjamin Netanyahou ?
5: La coalition sortante est composée du Likoud, de partis religieux et ultranationalistes. 38% des Israéliens avouent dans les sondages qu'ils ont glissé à droite depuis le 7 octobre 2023. L'opposition est très hétéroclite. Elle va des libéraux nationalistes, comme Naftali Bennett, à la gauche social-démocrate de Yair Golan, en passant par le centre-droit de Gadi Eisenkot. Les partis arabes, eux, représentent 20% de la population israélienne.
4: Et pour l'instant, c'est le parti Yachar de Gadi Eisenkot et le Likoud qui font la course en tête dans les sondages.
5: Oui, ils oscillent entre 21 et 24 sièges, mais Gadi Eisenkot ne pourra rien faire seul. Le système électoral israélien oblige à des alliances pour former une coalition. Et Benjamin Netanyahou connaît cet exercice par cœur. Ofer Koenig est professeur de sciences politiques, chercheur à l'Institut israélien pour la démocratie.
6: Comme au foot, Netanyahou ne joue pas pour gagner. Il veut obtenir un match nul. Sa stratégie consiste donc à empêcher l'autre bloc dirigé par Eisenkot de former un gouvernement. Car du point de vue de Netanyahou, une impasse politique est une bonne chose. Tant qu'il n'y a pas de nouveau gouvernement, il reste Premier ministre par intérim.
5: À 76 ans, c'est la 12e campagne de Benjamin Netanyahou qui a été Premier ministre pendant 19 ans.
4: Frédéric Misselin, merci beaucoup. L'avantage de l'expérience, mais le handicap des scandales pour Benjamin Netanyahou, le Premier ministre israélien dans la tourmente, alors que le journal israélien Haaretz a révélé qu'il aurait été prévenu par le président des Émirats Arabes Unis d'une attaque du Hamas à venir quelques jours avant le 7 octobre 2023. Il n'en aurait pas informé les services de sécurité israéliens. Information démentie par le bureau de Benjamin Netanyahou hier, alors que les Émirats se refusent, eux, à tout commentaire. Le pays précise toutefois qu'il communique les renseignements pertinents chaque fois que cela est nécessaire. Dans la région, l'escalade qui continue entre l'Iran et les États-Unis, Téhéran affirme avoir attaqué cette nuit une vingtaine de bateaux, dont deux navires militaires américains et une base américaine en Jordanie, en réponse à des frappes menées par les États-Unis contre cinq pétroliers iraniens hier. Une nouvelle poussée de fièvre au Moyen-Orient qui s'étend aussi sur les marchés du pétrole. Le baril frôle ce matin la barre des 100 dollars. À la une également une conversation d'une extrême franchise entre Donald Trump et Vladimir Poutine. Les mots du Kremlin pour évoquer ce coup de fil d'une heure entre les deux hommes, au cours duquel le président russe a assuré notamment n'avoir aucun plan agressif à l'encontre de l'Europe. Il est trop tôt pour évoquer une nouvelle rencontre entre émissaires, ajoute aussi Moscou, alors que Volodymyr Zelensky a évoqué hier de possibles discussions dans les prochaines semaines entre les négociateurs russes, ukrainiens et américains. La guerre continue en attendant. Deux morts dans une frappe russe à la frontière entre l'Ukraine et la Moldavie cette nuit. La Russie dit de son côté avoir abattu près de 600 drones ukrainiens. Et du côté de Kiev, la ville s'adapte aux bombardements de plus en plus fréquents. Le couvre-feu en vigueur depuis 2022 dans la capitale sera raccourci d'une heure à partir de demain pour faciliter le quotidien des habitants et leurs déplacements. Emmanuel Chaz.
7: À Kiev, entre les raids aériens russes à répétition, des infrastructures de transport précaires et interrompues lors de chaque alerte, il peut être difficile pour les Kieviens de regagner leur domicile le soir et l'assouplissement du couvre-feu devrait donc faciliter la vie aux résidents. Maya, une étudiante, résume.
8: Comme le couvre-feu va être raccourci, les transports publics fonctionneront un peu plus longtemps. En tout cas, il y aura plus de métro le soir. On dirait que c'est tout, parce que les horaires dans les centres commerciaux ou dans les autres branches ne vont pas du tout changer.
7: En plus du couvre-feu raccourci, le système d'alerte aérienne est repensé à deux niveaux et un nouveau code couleur sur les applications. Tania, une mère de famille, s'en réjouit.
9: Maintenant, on reçoit des alertes jaunes lorsque les drones sont particulièrement dangereux et des alertes rouges, ça c'est pour les attaques de missiles, les balistiques, quand c'est plus dangereux. C'est cool parce que quand l'alerte est jaune, on peut quand même prendre le métro.
7: Ce qui devrait faciliter la vie de certains ne fait pas forcément le bonheur des autres. En cas d'une alerte jaune, les magasins ne sont plus sommés de fermer, ni son personnel de se mettre à l'abri. Une mesure qui suscite déjà des inquiétudes auprès des employés. Emmanuel Chaz, Kiev, RFI.
2: RFI 9h07 à Stockholm. Julien, la Suède a 4 jours de ses élections législatives.
4: Et le résultat plus qu'incertain, alors que l'opposition de centre-gauche, longtemps donnée favorite, perd de son avance dans les sondages face à la coalition de droite du Premier ministre sortant, soutenue par l'extrême droite. La campagne a tourné notamment autour des thèmes de l'immigration, de la santé et du pouvoir d'achat, alors que les inégalités progressent dans le pays, longtemps considéré comme l'un des plus égalitaires au monde, grâce à la redistribution et à un État-providence puissant. La Suède compte pourtant aujourd'hui des dizaines de milliardaires. Et la question de leur taxation s'est invitée dans la campagne, Otilia Ferré.
10: La Suède compte aujourd'hui 51 milliardaires, autant que la France, mais avec une population 7 fois plus petite. Depuis les années 90, le pays a supprimé plusieurs impôts sur le patrimoine et les successions. Anna Nelson, d'Oxfam Suède, se réjouit d'une prise de conscience naissante sur le sujet.
11: Sur la même période, on a aussi vu la pauvreté augmentée. Elle concerne aujourd'hui 730 000 personnes.
10: Ça représente près de 7% de la population.
11: Et elle a doublé en 5 ans. Selon les estimations actuelles, un impôt sur les milliardaires pourrait rapporter environ 50 milliards de couronnes suédoises, 4 milliards et demi d'euros par an.
10: Gabriel Zucman a mené une étude en Suède. Elle a montré que les 0,1% les plus riches du royaume ne payent que 20 à 25% d'impôts contre 40 à 50% pour le reste de la population. Selon son co-auteur David Seim, cela s'explique notamment par les revenus conservés dans leurs entreprises ou holdings moins taxés.
12: Si on avait conservé un système fiscal véritablement progressif, nous estimons que les recettes fiscales augmenteraient de 6 à 7% du PIB au lieu de 2 à 3%. Il s'agit d'un montant considérable.
10: Plusieurs partis de gauche réclament la mise en place d'une taxe sur les milliardaires, un impôt à 2% sur les fortunes dépassant 90 millions d'euros, ce qui concerne 500 personnes. La droite s'y oppose et le Parti libéral veut même doubler le nombre de milliardaires d'ici à 2036. Ottilia Ferré, Stockholm, RFI.
2: C'était dans la nuit de vendredi à samedi à Kinshasa, la mort de 12 personnes dans un incendie survenu lors d'un mariage.
4: Un drame qui a notamment poussé le gouvernement congolais à ordonner le contrôle systématique des salles des fêtes, mais qui met aussi en évidence les faiblesses du dispositif de secours dans la capitale de la RDC, le manque de véhicules, de moyens et de prévention, Passion Ligaudi.
13: Les deux camions anti-incendie appartenant à la ville sont vétustes, en panne et considérés comme totalement amortis, indiquent des sources à l'hôtel des villes. Kinshasa a commandé une trentaine de nouveaux véhicules. Selon nos informations, 6 ont déjà été expédiés par bateau, mais leur date d'arrivée n'est pas précisée. En attendant, la ville recourt à une délégation de service. Des entreprises privées ont reçu des licences et doivent en contrepartie appuyer les secours. Avec la MONUSCO, la mission onusienne et la régie des voies aériennes, ces partenaires disposent de 13 camions selon nos calculs. La ville compte également 137 sapeurs-pompiers, mais ne dispose d'aucun engin municipal opérationnel. La réponse reste aussi freinée par le manque de prévention. Une source municipale cite le non-respect des règles d'installation électrique, l'absence d'extincteurs ou la présence d'appareils détériorés. Même lorsqu'ils existent, de nombreux occupants ne sauraient pas les utiliser. Côté infrastructure d'appui, la caserne centrale de la Gombe, une de 24 communes de Kinshasa, est rénovée à 90%. Deux autres sont projetées, Allier Changeur et Andjili, mais les travaux n'ont pas commencé, faute de budget, explique une source gouvernementale. Dans une capitale de 24 communes, le défi consiste donc à renforcer simultanément la prévention, les équipements et la proximité des secours.
4: Patient Ligaudi.
2: En France, un ancien Premier ministre de nouveau devant la justice aujourd'hui.
4: Le procès en appel de l'affaire des assistants parlementaires du Modem au Parlement européen et le fondateur du Parti centriste, François Bayrou, de retour devant les juges, ses co-accusés et le Modem avait été lourdement condamné en première instance. Lui avait été acquitté, mais les doutes émis par les magistrats pourraient cette fois lui coûter cher, Marie Casadebé.
14: Début 2024, François Bayrou ressort soulagé du tribunal correctionnel de Paris. Pour l'ancien Premier ministre, c'est la fin d'un cauchemar de 7 ans depuis les premiers actes d'enquête qui lui ont valu son départ précipité du ministère de la Justice. Mais le patron du parti Modem est relaxé au bénéfice du doute. À l'énoncé du délibéré, le président du tribunal précise que François Bayrou a probablement autorisé un système d'emploi fictif, mais qu'il est impossible à ce stade de le prouver. Ses co-accusés, eux, sont condamnés pour avoir utilisé entre 2005 et 2017 des fonds européens pour rémunérer des assistants parlementaires qui travaillaient en réalité pour le Modem. Si en appel François Bayrou était finalement condamné, c'est surtout sa réputation et son héritage politique qui seraient entachés. Le triple candidat malheureux à la présidentielle a annoncé qu'il ne se représenterait pas en 2027, tout en souhaitant s'investir aux côtés d'un candidat centriste. François Bayrou sort déjà de plusieurs mois de débâcle. L'affaire Bétarame, un scandale sexuel dans un établissement privé catholique, son départ de Matignon après un vote de défiance de l'Assemblée nationale et son échec aux élections municipales à Pau, dont il était le maire depuis 12 ans.
4: Marie Casadebé.
2: Et puis du foot et la suite aujourd'hui de la première journée des phases de poule de la Ligue des Champions.
4: Après la défaite 3-2 de Lille face au Betis Séville et la victoire du Real Madrid 2-1 face à Inter Milan hier soir, le tour ce soir du tenant du titre, le PSG de retour sur les pelouses européennes avec un premier match face au Slovan Bratislava. L'équipe parisienne part en quête d'un exploit, en l'occurrence d'un triplé qui marquerait l'histoire, Eric Mamrut.
15: C'est très difficile de gagner une déjà, gagner deux c'est encore plus, gagner trois c'est hyper difficile et très peu des équipes qui en fait.
16: Elles sont trois équipes, précisément, Monsieur Marquinhos, à avoir déjà remporté trois Ligues des Champions d'affilée. L'Ajax d'Amsterdam, le Bayern Munich et le Real Madrid à deux reprises. Et pour espérer devenir la quatrième, le capitaine du PSG connaît la méthode.
15: Nous, on doit savoir que tout ce qu'on a fait et qu'on a gagné, c'est dans l'histoire et dans le passé. Si on veut gagner encore une fois, on doit maintenir notre niveau d'exigence parce que les autres équipes, on a vu, ils ont tous essayé d'améliorer les effectifs. Je pense qu'encore cette saison, ça sera encore plus difficile que les autres. Mais nous, on va se battre pour une nouvelle fois à gagner cette compétition.
16: Lors de ces deux conquêtes victorieuses, le PSG avait connu un début de campagne poussif, l'obligeant à passer par les barrages. Et cette année encore, le chemin risque d'être tortueux, prévient l'entraîneur Luis Enrique.
17: Je voudrais être dans les 8 premiers qualifiés et éviter les barrages. Mais avec les tirages au sort que normalement on a, c'est très difficile. Quand tu as ce type d'adversaire, tu vas avoir match de la souffrance, tu vas perdre des points et ce sera, comme les deux dernières années, difficile à qualifier.
16: Sortir de la phase de poule en dépit d'une concurrence féroce emmenée par le FC Barcelone, l'AS Rome ou encore Manchester City, et malgré un début de championnat qualifié de catastrophique en termes de résultats par Luis Enrique.
4: Deux points pris en trois matchs, c'est en effet le maigre bilan du PSG en Ligue 1 en ce début de saison, mais place donc à la Ligue des Champions ce soir. Il faudra faire mieux. PSG, Slovan, Bratislava, c'est un match à suivre en direct et en intégral sur RFI, rendez-vous à partir de 19h, temps universel.
2: Julien Coquel-Roem, on passe à la presse.
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0: Qu'y a-t-il de plus irritant que de tousser ou d'éternuer pendant l'office? Pour supprimer les mauvais rhumes, utilisez Rhinomycel, le livre de messe traité à l'eucalyptus et au bourgeon de pin naturel. Mon rhume est fini, je rends grâce au ciel. Merci Rhinomycel.
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1: Bienvenue à tous dans ce premier coup de papate New Look sur Alternante FM. Pendant une dizaine de minutes, je vais vous parler de nos amis, les animaux, ceux qui ronronnent, ceux qui font ouf ouf ouf, grâce au soutien d'associations. La première que nous allons retrouver, que nous retrouverons régulièrement, est Targous 42. Cet asso a plusieurs missions en faveur de nos compagnons à quatre pattes, à savoir sensibiliser, soutenir et agir pour leur apporter un meilleur avenir. Vous pouvez d'ailleurs retrouver une foule d'informations et d'actualités depuis leur site internet. La seconde association, en fait, seront deux chiens, chats et compagnie de Nantes et Anime-toi de Prinkio. Leur mission à elle, recueillir des chats, des chiens abandonnés afin de leur offrir une seconde chance, leur trouver un nouveau maître. Commençons ce premier coup de papate avec Argos 42 et son jeune président Baptiste Pro. Bonjour Baptiste.
2: Bonjour.
1: Merci de rejoindre la petite équipe du coup de papate par l'intermédiaire des podcasts que vous avez pour projet de réaliser pour Argos 42. Alors derrière ce nom se cache une histoire et une signification. Quelles sont-elles en quelques mots, Baptiste ?
2: Oui, bien sûr. Donc nous, l'association Argos 42, on tire son nom d'une part pour Argos, c'est le prénom du chien d'Ulysse dans la mythologie grecque, qui symbolise le courage, puisque c'est un chien qui a attendu, en tout cas dans la mythologie, son maître pendant de longues années quand il est parti au combat. Donc c'était important pour nous d'avoir ce nom-là courageux par rapport à tous nos combats. Et 42, tout simplement, puisque notre siège social, donc là où l'association est née, c'est dans la Loire, précisément entre Saint-Étienne et Lyon, dans les 42, même si du coup aujourd'hui l'association, on agit un petit peu partout en France.
1: Oui, car vous avez un site internet, hein, je crois.
2: Oui.
1: Quelle est la raison d'être d'Argos 42, Baptiste ?
2: Alors l'association Argos 42, on n'est vraiment pas un refuge, on a une mission très complémentaire et très différente qui se concentre sur des combats de fond, qui a un objectif de sensibilisation et de changement sur le long terme, donc d'un point de vue politico-juridique, d'une part, en essayant d'inviter, de sensibiliser les décideurs politiques via des actions de lobbying pour les pousser à faire déposer des propositions de loi, à faire influencer cette réglementation, à la faire respecter également, à échanger avec ces autorités-là, tout simplement pour faire avancer le cadre juridique des animaux, et de l'autre, de pouvoir sensibiliser du coup le grand public à la condition animale, que ce soit par le biais de notre podcast, avec des sujets divers, que ce soit par le biais d'interventions dans les écoles qu'on essaye de développer, de conférences, de webinaires et d'autres.
1: Alors j'imagine que vous vous êtes donné quelques missions bien précises pour être vraiment crédible. Pouvez-vous nous les lister ?
2: Oui, bien sûr. Donc dans nos missions, très spécifiquement, tout ce qui va être sensibilisation, on va faire des interventions dans les écoles, comme j'ai pu le dire. En tout cas, c'est un projet très récent qu'on essaye de développer. On a un podcast, comme j'ai pu le dire. Et d'un point de vue politico-juridique, du coup, on a des missions de lobbying sur liées à nos campagnes. Donc en ce moment, on a une grosse campagne à l'encontre de tout ce qui va être marchandisation des animaux, en salon du chiot notamment, et sur les plateformes type Le Bon Coin, où du coup on va mener des actions d'échange réguliers, qui nous a d'ailleurs valu d'être auditionnés à l'Assemblée nationale en janvier sur cette question. On va également mener des discussions pour essayer de pousser des propositions de loi dont plusieurs ont déjà été déposées et on attend la mise à l'ordre du jour. Et d'un point de vue juridique, en fait, on va vraiment avoir des actions qui vont vraiment être de surveiller, alors j'aime pas bien ce terme, mais surtout de contrôler l'action publique qui peut être menée en matière de bien-être animal, notamment en demandant des documents administratifs auprès des autorités. Et on est amené régulièrement aussi à intervenir devant différentes instances, notamment le tribunal administratif, à l'encontre de certaines mairies et préfectures qui sont un peu récalcitrantes et qui ne mènent pas forcément correctement leur mission, en tout cas de protection animale, qui est inclus dans la police, enfin dans leur pouvoir de police.
1: Alors vous êtes une jeune association, bientôt 3 ans. Quelle est la plus belle réussite que vous avez obtenue ?
2: Alors, notre plus belle réussite, c'est toujours difficile à mesurer parce que quand on travaille dans le feu de l'urgence avec tous les mails qu'on peut recevoir quotidiennement, le signalement et autres, c'est vrai qu'on prend pas souvent ce temps-là. Je pense que ça peut quand même être d'une part, bon déjà à titre personnel, l'impact qu'on peut avoir, notamment avec des pétitions qui décollent facilement les 20 000 signatures en moins de 48 heures, avec aujourd'hui du coup plus de 50 bénévoles mobilisés dans l'association. Mais on a également eu des victoires, notamment sur cette campagne contre les salons du chiot, où on a des mairies compris, qui, suite à nos interventions, ont accepté de bien vouloir annuler ces événements-là pour des raisons de bien-être animal. Donc, ça reste des victoires à signifier. On a également d'autres projets et d'autres victoires. Récemment, on a eu du coup des annonces de Matignon en matière de protection animale sur un combat sur lequel on attendait depuis longtemps. C'était la formation des magistrats au droit animalier, tout simplement pour qu'ils puissent mieux juger les affaires de maltraitance, où on a eu un travail également de fond avec Monsieur le garde des Sceaux, Darmanin, et on a appris là quelques semaines voilà que c'était une mesure auquel il donnait suite et donnait l'ordre pour que ce soit mis en place pour début octobre. Donc, ça reste des victoires à signifier et dont on est particulièrement fiers aujourd'hui, même si le combat reste encore long.
1: Bien sûr. Argos 42, c'est aussi la voix d'Argos, des podcasts pour évoquer des sujets autour du bien-être animal. Quels sont les sujets abordés et à venir, Baptiste ?
2: Alors, on aborde plusieurs sujets. Donc, c'est une petite équipe qu'on a mis en place au sein de l'association avec Mélissa, notre chef de projet, où on va traiter avec du coup différents de nos bénévoles, puisqu'on a différents bénévoles en corps de métier. On a des vétérinaires, des juristes, des avocats, des chargés de campagne. Et le but, voilà, ça va vraiment être de sensibiliser. On a différents sujets, comme j'ai pu dire. On a abordé la question, là, pas longtemps, de la torture animale en Chine, sur des réseaux internet de cruauté. On a abordé également la question des conseils en matière d'éducation canine avec un de nos éducateurs canins. On a également abordé, on va aborder également des sujets relatifs à la prolifération des chats. Enfin là, de nombreux sujets en tout cas qu'on a prévu d'aborder en tout cas via ce nouveau canal en tout cas qu'on a lancé là quelques mois maintenant.
1: Et des podcasts que vous m'avez accepté de relayer dans le coup de papote et qu'on écoutera progressivement au fil de l'année. Baptiste Pro, président d'Argos 42, ma toute dernière question est redoutable et sans joker. Possédez-vous un animal dit de compagnie et quel est son petit nom ?
2: Ah, ça va, la question est assez simple. Oui, en effet, j'ai un chien qui s'appelle Cookie et qui est d'ailleurs aussi un petit peu à l'origine de la fondation de l'association et qui, voilà, à travers aussi son histoire, m'a encouragé à fonder l'association.
1: Eh bien, un très grand merci pour ces quelques trop courtes minutes de présentation d'Argos 42. Pour en savoir plus, il y a un site internet régulièrement mis à jour, notamment pour les pétitions que vous lancez et qui sont à disposition de tous. Bonne continuation, Baptiste Pro et toute votre équipe de bénévoles dévoués pour les animaux.
2: Merci.
1: Au revoir.
2: Au revoir.
1: Un peu de musique avec Thomas Fersen et Zaza. Et tout de suite après, place à Benabar, un protégé du refuge Anime-toi que je vais mettre à l'honneur. Merci d'écouter le coup de papate sur Alternante FM en souhaitant que ce nouveau rendez-vous vous plaise.
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2: Nous connaissons le chanteur Benabar notamment par ce célèbre tube « Quatre murs et un toit ».
3: La modeste terre promise, quatre murs et un toit.
2: Dans les murs de l'association Anime-toi figure depuis quelques mois un croisé épagnol breton du même nom, mais avec trois passions différentes, jouer, explorer et renifler. Benabar, par ses 2 ans et demi, est très joueur, mais pour lui s'amuser, c'est avec son humain, pour mieux se dépenser et découvrir des choses étranges. Car Benabar est un explorateur en chef, chaque balade est un parcours ponctué d'enquêtes. Pourquoi donc cette brindille sur ce brin d'herbe? Mais qui a pu déposer cette odeur bien particulière au pied d'un arbre? J'en passe et des meilleurs. Bref, balader Benabar est une véritable inspection du quartier, il passe tout au peigne fin. Promener Benabar en laisse, c'est lui accorder du temps. Les bénévoles du refuge recherchent pour lui 4 murs et un toit déjà habité par un bon maître-maîtresse, avec ou sans enfant, pour le restant de sa vie. Ces derniers devront lui accorder du temps pour affiner son éducation. Un accompagnement accompagné de patience, de cohérence et de bienveillance pour une réussite à 100% de sa nouvelle vie. Le petit truc proposé par les bénévoles pour faciliter cet enseignement, ce sont les friandises. Pour féliciter le jeune monsieur, après quelques bons gestes, Benabar est un fin gourmet, ça devrait marcher. Prêt à signer un contrat d'adoption à durée indéterminée avec ce joli loulou, rendez-vous sur le Facebook d'Anime-toi, venez les adopter. Vous constaterez par les 3 photos déposées que Benabar a un tout autre charme que le chanteur. Vous aurez surtout toutes les informations pratiques pour un premier contact. Et si vous êtes plutôt chat, il suffit de dérouler cette même page Facebook. Vous croiserez Minette, une écaille de tortue de 11 ans, ou encore Afodel, un petit être aux grands yeux candides, gris tigré. Chapitrement. C'est la fin de ce rendez-vous consacré au bien-être animal sur Alternante FM, le coup de papate. Si vous envisagez d'adopter, pensez aux associations de protection animale. Car adopter auprès d'elle, c'est sauver 2 vies, celle de votre élu et celui qui prendra sa place dans l'association en vue d'une seconde vie. Belle fin de semaine à tous.
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0: Pendant le Hellfest 2026, j'ai rencontré pour Alternante FM le groupe nantais Les Hommes Crabes. On a parlé de leur premier album Galaxy 51, de leur tournée, de création et de mood. Bonjour les Hommes Crabes.
1: Bonjour.
2: Bonjour Alternante.
0: Comment ça va-t-il ?
2: Chaudement, mais ça va bien.
3: Oui, on est bien.
0: Hier, vous avez joué à la Purple House. Alors, comment est-ce que ça s'est passé ? Hier, jeudi soir.
1: C'était hyper bien. Les conditions extrêmes, comme le Hellfest. Là, vraiment très très chaud sur cette scène-là. Un exercice assez spécial, parce qu'on a une scène dans une cage avec de la diffusion tout autour. Donc, le setup, il est hyper cool. Après au niveau du son c'est un peu plus compliqué, mais c'est quand même hyper bien passé, les gens étaient au rendez-vous, c'est assez cool, il y a des bornes arcade de jeux juste derrière, il y a des petits events autour, puis pendant les concerts les gens se rassemblent autour de la scène et puis ça y va quoi.
3: Et les gens sont restés aussi, ce qui est bien parce qu'il faisait vraiment hyper chaud. Moi je sais pas si je serais resté perso, il faisait vraiment hyper chaud quoi.
0: Et donc vous êtes un groupe ici à Nantes qui commence un petit peu à être installé, on va dire. Est-ce que vous avez reconnu votre public hier ou est-ce que on vous a découvert ?
2: Enfin, il y avait des t-shirts des Hommes Crabes dans le public, quoi. Mmh. Ouais,
1: ouais. Qui connaissaient le signe de ralliement parce qu'on applaudit en faisant des pinces de crabe avec les Hommes Crabes. Bon, c'est un peu, ça fait moins de bruit, mais c'est classe.
0: Alors donc vous formez un trio, donc Alex à la guitare, Baptiste au chant et à la basse et Flo à la batterie, donc le tout, donc vous êtes vous immergé dans un mood plutôt 90s, pour un rock avec des accents très groovy, c'est super kiffant. Et alors je sais qu'à la base vous êtes des potes, vous êtes des potes de longue date, comment quand même la connexion musicale on va dire autour d'un projet musical s'est faite?
1: Bah, on a commencé par jouer ensemble parce qu'on a, bah, on aimait certains groupes, on avait certains groupes en commun, Deftones, Limp Bizkit, etc. Et puis on s'est cherché à travers, on a fait deux EP. Donc là, on était contents de ce qu'on avait fait, mais on voulait aller plus loin. Et puis après, c'est venu dans la vraie connexion, elle s'est faite dans la manière de composer. On a trouvé, pour bien composer, nous on a besoin de faire des jams, donc de composer ensemble. On se retrouve. On play, on joue, on jam et on retient des passages après qu'on va transformer.
3: Des paroles en même temps aussi que pendant cette jam en fait.
1: Ouais.
3: La création avant dans les deux premiers EP, donc on faisait la musique et après on calait des chants dessus. Mais du coup c'était il y avait moins de symbiose et on fait vraiment tout en même temps. Et Baptiste arrive à écrire ses textes aussi pendant qu'on fait des jams et ça donne quelque chose où vraiment la musique sert directement le propos et on est plus à l'aise aussi, on veut moins faire ressembler peut-être à dire tiens je veux faire un truc qui ressemble à du Limp Bizkit ou un truc qui ressemble à tel truc et tout de suite voilà on fait ce qui nous passe par la tête, ce qu'on a envie de faire et c'est ce qui a donné notre premier album et qui là finalement a un vrai aboutissement de ce qu'on aime faire,
2: ouais, une vraie unité musicale et ouais, c'est vraiment nous quoi.
0: Ouais, parce que vous venez de, donc vous êtes, vous avez roulé votre boss avant les Hommes Crabes, donc vous venez du métal, du pop rock, du jazz aussi. Est-ce que vous pensez que les Hommes Crabes ont à son truc à lui quoi ? Est-ce que vous pensez avoir un genre plutôt hybride, un peu indétectable, hein ? Ou est-ce que si on vous dit quel genre c'est, est-ce que voilà,
1: on dit post grunge.
2: Ce qui ressort le plus, ouais, post grunge, ouais. Mm. Mais c'est vrai que c'est la fusion de nous tous et ça a donné cette bouilloire folle qui est les Hommes Crabes. Ouais. Et si les gens le ressentent comme ça, c'est charmé parce qu'on n'a vraiment pas réfléchi à ça. Quoi. Mm. On est allé comme ça et voilà, c'est sorti ça.
0: Parce que les Hommes Crabes, on a l'impression que vous êtes dit bon, bah allez, les gars, on se fait un petit truc entre nous, on se fait plaisir, on se lâche. Est-ce que on se prend pas au sérieux, on fait vraiment ce qu'on kiffe et...
1: Bah, c'est ça, il y a un truc qui s'est passé aussi. Tu posais la question de quand est-ce qu'on a trouvé notre unité de groupe. En fait, à force de jouer, on a réussi à faire tomber l'ego. Il n'y a plus d'ego en fait quand on joue, on se regarde vraiment pas. On a réussi à créer une aire de jeu musicale et donc ça nous donne beaucoup de liberté. Et ça a permis de faire ça en fait, d'aller chercher c'est le résultat de trois musiciens qui s'expriment et qui lâchent tout quoi.
2: Et qui s'aiment fort parce que l'amour entre nous elle est hyper forte. Donc c'est vrai que ça joue aussi là-dedans énormément.
1: Tu me fous les poils.
0: Et justement, quelle image est-ce que vous souhaitez qu'on ait quand on pense aux hommes crabes?
1: C'est vrai qu'on se rend compte, on discute. Bah, le nom, on est super content. Voilà. Après, on trouve que ça nous correspond bien. Et on se demande par contre si on n'est pas, on est peut-être des fois un peu perçu comme quelque chose de peut-être marrant. Et bon, bah après ça, tant pis. Et puis tant mieux parce que ça fait aussi une. Ça fait une surprise aux gens, à certaines personnes qui viennent nous voir et qui s'attendent pas forcément à ça.
3: Ce que j'aimerais que les gens retiennent, enfin, ce qu'on voudrait, c'est aussi la bienveillance, le fait d'être bien ensemble, de voir des gens qui jouent ensemble et qui sont heureux d'être ensemble. Et voilà, c'est ce qu'on aime.
2: Faire du bien, quoi.
3: On aime bien cette diffusion d'énergie, recevoir l'énergie du public. Mmh. Parce que le maître mot aussi, c'est. Nous, on aimerait bien dire aux gens, bah, aimez-vous les uns les autres. Enfin, ça peut résoudre aussi les problèmes que les gens peuvent avoir et de donner cette énergie et que nous, on la vive entre nous et de pouvoir la proposer et qu'on se dise, bah, les hommes crabes, bah, c'est un groupe généreux et on va les voir, on va vivre une expérience peut-être cool et conviviale.
2: Fédératrice.
3: Ouais,
2: et voilà. Sur la bienveillance et l'envie que les gens s'aiment entre eux, quoi. C'est assez cool aussi. Quoi.
0: Et sur scène, du coup, pour donner un goût aux auditeurs qui ne vous ont pas vu sur scène, ça donne quoi, les hommes crabes qui s'aiment?
2: Une grosse énergie, quoi. Une grosse énergie, vraiment un gros groove aussi. On aime bien faire danser les gens.
0: C'est très dansant.
2: Il faut que ça danse. Ouais.
3: Déjà, nous, il faut qu'on danse.
2: Ouais.
3: Je danse à la batterie pour que ça marche.
2: C'est clair.
3: Et donc, exactement.
2: Exactement.
3: Ah ouais, c'est le groove.
2: Ouais, c'est ça, le groove.
3: Keep the grooving, voilà. Baby.
2: Ouais, c'est ça.
0: Et donc fin 2025, vous avez sorti votre premier album, donc après deux EP, comme tu disais, Flo. Et comment est-ce qu'il va, cet album?
2: Bah là, il va bien. Mmh. Ah ouais, il va bien, il tourne bien, grâce justement à Énervé Promotion, à Engie. Merci Engie à fond.
0: Merci
2: Engie. C'est grâce à elle, si on est là aujourd'hui à discuter avec toi, tu vois. Et il va hyper bien, on a des retours chamés, c'est vraiment trop cool, quoi.
1: On est hyper content aussi de l'album.
0: Ouais, bah justement, comment est-ce que vous avez bossé dessus? Parce que, encore une fois, vous venez d'origines musicales différentes, et c'est vrai qu'on a des textes, enfin des styles différents, que ce soit Spin, Boiler ou White Try. On a trois morceaux, il y a la même base, forcément.
2: Sûr,
0: il y a la base Homme Crabe, mais il y a quelque chose, par exemple, sur ce Spin, direct, on bouge du bassin, enfin ça.
2: Ouais, c'est ça, voilà. Ouais. En fait, nous, comme disait Bat tout à l'heure, c'est sorti de deux sessions de 4 ou 5 jours. Donc, on arrivait les premières sessions chez Bat, on a fait ça chez lui, dans la chambre de son gosse maintenant. On a posé la batterie, tout ça, on s'est fait une bonne bouffe et on a commencé à enregistrer. Il était quoi, genre à 22h jusqu'à 7h le mat, premier jour, et à faire tout ce qu'on voulait. Et à partir de là, le lendemain, on s'est posé. Et on avait 4 jours derrière pour choisir des bouts de morceaux. Et ça, on l'a fait deux fois. On est sorti de cette expérience, parce que c'était une sacrée expérience de faire ça. C'était la première fois qu'on le faisait. Et on est sorti avec 13 morceaux. Et on a choisi les meilleurs en discutant avec aussi nos copines, vos femmes et tout ça, faire écouter.
3: Et on les a tournés aussi pendant
2: concert,
3: un an,
2: ouais,
3: avant de les enregistrer.
2: Avant de les enregistrer, ouais. Donc voilà, ça s'est fait comme ça, en fait. Et après, arrivé en studio, on était hyper à l'aise pour pouvoir les jouer en live, sur bande et tout. Et ça a mis 5 jours pour faire tout ça. Et donc, c'est parti de ça, quoi.
0: Et est-ce que sur Nantes, il y a des structures qui vous ont accompagné? Est-ce que vous avez fait des résidences? Du coup, vous avez fait une auto-résidence dans la chambre
2: On a eu la chance, on connaît très bien Thomas du Ferrailleur. Et c'est grâce à eux qu'on a pu aussi bosser le live, les lumières et tout ça. Sur l'ancien set, mais ça nous a permis d'avoir une bonne base technique pour après maintenant se faire plaisir, et c'est vrai que ça nous a bien aidé.
0: Et est-ce que vous êtes aussi aidé, en tout cas infusé de vos influences? J'aime bien demander ça au groupe. Est-ce qu'il y a de l'infusion avec je sais que vos influences, c'est Foo Fighters, première période, les Red Hot et tout ça, et est-ce que vous êtes servi de ça, ou est-ce que c'est peut-être qu'il y a un truc qu'on entend, c'est inconscient, ou est-ce que comment vous avez bossé avec vos influences?
1: On a tous les trois des influences assez différentes, puis après on se retrouve sur certaines, et en fait c'est à force d'écouter, à force de poncer certains artistes, d'être moi je suis assez obsessionnel sur certains artistes, je vais écouter quand il y en a un qui m'accroche, je vais tout écouter pendant un mois ou deux, puis après je passe à un autre. Et en fait, oui, c'est le résultat de tout ça. On n'y pense pas. En fait, nous, quand on joue, il y a ce bac à sable musical qui fait qu'on exprime les choses naturellement. On se pose pas de questions. On est juste on a une émotion et puis on le fait passer dans le corps et puis ça va dans les doigts et dans la voix, etc.
3: C'est forcément vraiment un mix de toutes nos influences de toute façon. Quoi.
1: Exactement, c'est ça. Ouais. Ouais, c'est un mix. Ouais.
3: Comme tous les artistes, hein, je veux dire, il n'y a pas non plus de. Enfin, le truc inné comme ça, genre, ouais. J'ai créé mon truc de A à Z, ça n'existe pas. Mais même ouais. Avant, parce que tu regardes, même les précurseurs, ils étaient là, ils écoutaient les premiers groupes de blues ou les premiers groupes de machin. Et c'était, ouais. Ça reste à chaque fois. Tu crées quelque chose d'unique ou pas, mais tu es la somme de tes influences.
0: Et aussi la culture des hommes crabes, il y a aussi un peu de la culture du skate. Et aussi, est-ce qu'on peut dire que vous êtes des Californiens du 44 ou pas ?
1: Tout à fait, exactement.
2: De toute façon, 44, LA, Loire-Atlantique, tu vois.
0: Il n'y a pas de hasard.
3: Yeah. Pas de hasard. On est rider, Alex fait du BMX, fait du skate, Baptiste, on fait de la planche à voile aussi. On aime ça et on aime dire qu'on ride la scène. Ouais, c'est vraiment ça, comme une vague et c'est vraiment délire là, quoi.

0: tout à l'heure, on a parlé d'énerver Prod avec Kenji. Et est-ce que vous avez pensé, est-ce que vous réfléchissez votre direction artistique, les Hommes Crabes ?
1: Direction artistique, bon, on fait tout déjà de A à Z, tous les clips, tous les visuels.
0: Les clips, c'est vous qui...
1: Tout de A à Z. On est autoprod, on s'est démerdé. Le seul coup de main qu'on a eu, donc, c'est avec NRB. Et moi, j'ai rencontré NJ au Réanimator, parce que je bosse avec un pote qui est luthier, qui nous endorse aussi en tant que Birdies Guitar. Ouais. Et j'étais avec lui sur le stand. Et soirée avec Manon du Motoc, qui est photographe là-bas, que je connais bien aussi. À passer la soirée avec Kenji sans lui demander ce qu'elle faisait ou quoi que ce soit, juste à triper, à boire des coups et tout. Et puis le lendemain matin, réveil festival quoi. On s'est retrouvés tous au catering pour le petit déj. Et puis là, on a commencé à se poser des questions. Ah, tu fais quoi, machin, blabla et tout. Ah bah moi j'ai un truc de promotion, je fais de la promotion pour les groupes et tout, machin. Ah bah ok, d'accord, bah ouais, mais moi j'ai un groupe de grunge, ça t'intéresserait que je t'envoie des trucs. Ah ouais, bah carrément, j'adore ça et tout. Et puis voilà, ça s'est fait comme ça. Donc ça a commencé en mode copain. Et puis bah maintenant, elle nous suit jusque-là. Là, et puis c'est NJ quoi, elle est charmée quoi. Donc,
0: ouais. Bah, voilà. Elle bosse ouais, super bien, c'est vachement.
1: Et on
0: bien,
1: part en tournée fait. Justement là, jeudi de la semaine prochaine avec eux sur des dates avec son groupe, ouais, Lysatide. Et on fait la tournée ensemble.
0: Mais justement, j'allais vous parler de la tournée. Comment est-ce que vous l'appréhendez? Comment est-ce que vous la préparez? Vous allez aussi, t'en as parlé vite fait, au Mota.
1: Ouais.
0: Voilà, comment est-ce que ça se prépare tout ça quoi? Parce que vous avez quand même quelques dates. Vous
1: ouais,
0: allez,
1: on a 4 dates
0: à Nantes,
1: suivre,
0: mais à Blois, enfin, ouais, bougez
1: ça,
0: pas mal.
1: Blois,
0: quoi.
1: Paris, et après on part au mois de juillet, on est finaliste du tremplin guitare en scène. Donc sur une belle grosse prod, on fait l'ouverture des Pixies et on prépare ça comme on a préparé ça. Nous on répète toutes les semaines de 10h à 16h le mardi. Donc on est prêt, on est chaud, on a juste envie là, c'est d'y aller, quoi. Vraiment. Quoi.
0: Ouais. Ouais. Et est-ce que vous pouvez nous parler de ces dates à venir, du fait de voilà d'envoyer les Hommes Crabes, ça y est quoi, à l'aventure de la tournée
1: On espère que ça va suivre encore de plus beaux trucs encore derrière. Mais déjà là, l'année là, c'est vraiment hyper belle. Ouais. C'est la première fois qu'on a cette opportunité là, donc ouais, on l'a saisie à fond, on y va à fond. Quoi.
0: Et comment ça s'est passé justement la connexion avec le Hellfest, mais vous aviez déjà joué
1: On a déjà joué sur le Hellstage, on a fait le Off aussi avec notre ancien groupe. Avec Flo, on avait un groupe de hardcore, on a fait le Metal Corner il y a une dizaine d'années je crois par là, et on a bossé avec eux. Flo bosse avec eux sur le tout ce qui est net et tout ça. On a fait le Hellfest From Home quand il n'y a pas eu le Hellfest.
0: Oui,
1: là,
0: vrai. Ouais.
1: Voilà, bah, c'est moi et Flo qui avons fait la petite appli là. Voilà, donc c'est comme ça qu'on les connaît. Et de fil en aiguille, qui nous ont vu jouer, qui commencent à comprendre qu'on a envie de le faire, vraiment. Mm. Et ça s'est fait comme ça, quoi.
0: Et c'est quoi la suite pour les Hommes Crabes? Est-ce que vous préparez, vous mijotez un autre deuxième album?
2: Ce qui se passe, c'est qu'en ce moment, on répète. Bon, on reste bien chaud sur cet album-là, qu'on a plaisir à jouer, qu'on peaufine aussi les lives pour que ça soit de plus en plus kiffant pour le public et pour nous. Et en même temps, on sent que ça nous démange un peu de recomposer. Et donc, il va falloir qu'on réorganise des jams. Donc, on va voir. Bon, je vais peut-être devoir dégager le lit à barreaux dans la chambre de mon fils là, pour poser une batterie et puis qu'on compose de nouvelles choses. Ouais, en 2027, je pense.
1: Au bout d'un moment, quand on aura assez de morceaux, on refera quelque chose. Mais on se prend pas la tête là-dessus, vraiment trop. On essaye de y aller cool, vraiment, vraiment hyper cool. Quoi. On n'est pas, vu qu'on n'a pas de label, on est vraiment.
0: Vous n'avez pas de pression en fait.
1: On n'a aucune pression, mais surtout pas. On veut pas se la mettre, quoi.
2: Il faut la boire la pression.
0: Et en mot de la fin, qu'est-ce que vous auriez à me dire?
1: Aimez-vous les uns les autres déjà. Ça serait bien ça. Que tout se calme un peu. Et puis venez nous voir.
0: Ouais.
1: On est vers chez vous, venez nous voir et ça serait cool quoi.
0: Et qu'est-ce qu'on pouvait souhaiter de mieux?
1: Que ça continue et que ça aille encore plus loin. Et en tout cas, on va rien lâcher, on est chaud, grave.
0: Ok, bah on vous attend.
1: C'est cool, trop bien.
0: Merci beaucoup les garçons.
2: Merci beaucoup.
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0: Merci de rester à l'écoute de RFI. Il est midi à Paris et 10h en temps universel. Le journal tout de suite avec vous, Grégoire Morelli, bonjour.
1: Bonjour Caroline, bonjour à toutes et à tous. Et à la une, la réponse de Téhéran à Washington après des frappes américaines hier contre des navires iraniens. Les gardiens de la révolution annoncent avoir visé cette nuit des bases américaines en Jordanie, mais aussi des navires dans le golfe Persique. Un rendez-vous inédit ouvre ses portes à Paris. Le sommet international de l'espace doit réunir dirigeants du monde entier et industriels du secteur spatial. Les géants américains SpaceX et Blue Origin, en revanche, ne seront pas présents. Mais au cœur de cette rencontre, il y aura les constellations de satellites devenue indispensable aux opérations militaires. Puis une dizaine de diplomates russes expulsés de Hongrie, ils sont soupçonnés d'espionnage au profit de Moscou, même si Budapest ne l'évoque pas comme tel. Une réponse à l'agression de l'armée terroriste américaine. Déclaration de Téhéran ce matin qui dit avoir frappé une base militaire des États-Unis en Jordanie à 100 km d'Amman, la capitale, endommageant notamment des lieux de déploiement des avions de chasse F-35, F-16 et F-15. La République islamique affirme également avoir ciblé une vingtaine de navires dans le Golfe, en réponse donc à des frappes américaines contre des pétroliers iranien la veille à Téhéran, la correspondance de Siavosh Ghazi.
2: Téhéran a affirmé avoir visé deux bâtiments de guerre américains dans le golfe Persique, mais également 8 pétroliers ainsi que 10 navires commerciaux dans la région. Donc une escalade très importante entre l'Iran et les États-Unis. Téhéran a également affirmé avoir visé deux bases américaines en Jordanie, la base du prince Hassan, mais aussi la base Al-Zahrer, où sont stationnés des avions de guerre américains, notamment des F-15, mais aussi des F-35. Donc c'est l'escalade entre les deux pays. L'Iran a également affirmé hier avoir saisi un drone sous-marin américain dans le golfe Persique. Donc pour Téhéran, la tactique a changé puisque désormais l'Iran réagit avec force aux attaques américaines. On peut s'attendre à une escalade encore plus importante au cours des prochaines semaines entre les deux pays.
1: Les rebelles houthis du Yémen affirment qu'une trentaine de frappes ont été menées par l'Arabie Saoudite cette nuit. La veille, les houthis soutenus par l'Iran avaient mené une importante attaque sur l'Arabie Saoudite, faisant plus de 70 blessés. Les rebelles ont notamment visé des installations pétrolières qui ont dû suspendre leurs activités temporairement, selon les autorités saoudiennes. Et l'une des conséquences de ces frappes au Moyen-Orient, c'est la hausse des cours du pétrole. Le baril repasse au-dessus de la barre des 100 dollars. On n'en est pas encore à marcher sur la Lune ou à coloniser Mars, mais peut-être que la question sera évoqué aujourd'hui au premier sommet international consacré à l'espace. Il démarre aujourd'hui à Paris, un rendez-vous inédit auquel sont conviés 120 pays et de nombreuses entreprises. À noter toutefois l'absence des géants américains SpaceX et Blue Origin. Les industriels du secteur, eux, espèrent signer de nombreux contrats lors de ce sommet de deux jours, initié par le président français Emmanuel Macron. Et je vous le disais, au cœur de cette rencontre, il y aura les constellations de satellites devenues indispensables aux opérations militaires. Franck Alexandre.
3: Multiplication des capteurs et essor de la robotisation du champ de bataille pour garantir les flux de communication. La guerre moderne passe désormais nécessairement par l'espace. En Ukraine, le réseau américain Starlink s'est déjà imposé comme la Rolls des systèmes de communication pour les états-majors. Et lorsqu'en 2025, l'armée russe en a été privée, ses forces ont alors rencontré d'immenses difficultés. En France, pour avoir de l'internet à haut débit, les armées utilisent aussi Starlink. Mais seulement pour leurs exercices. Pour les opérations, les militaires basculent obligatoirement sur le réseau OneWeb de l'opérateur Eutelsat. Et toutes les grandes armées veulent désormais leur propre réseau. La Russie a récemment annoncé le lancement de Razvet et la Chine ambitionne de mettre en orbite 13 000 satellites pour l'armée populaire de libération. Quant à l'Europe, elle déploiera en 2030 la constellation Iris Carré. Le réseau comptera 264 satellites en orbite basse et 18 satellites en orbite moyenne. Ce ne sera donc pas une méga constellation, mais elle permettra aux Européens d'être souverains sur ce segment clé.
1: Franck Alexandre, une importante attaque russe dans le sud de l'Ukraine a fait un mort et 4 blessés. C'est ce que rapportent les autorités locales de Mykolaïv qui précisent que les frappes ont aussi endommagé des infrastructures portuaires et énergétiques. De son côté, l'Ukraine aussi affirme avoir frappé cette nuit plusieurs navires militaires russes, dont des bâtiments porteurs de missiles sur la base navale de Novorossiysk située sur la mer Noire. La Russie, pour sa part, dit avoir abattu plusieurs drones ukrainiens près de cette base, mais aussi en Crimée. Budapest hausse le ton. La Hongrie a annoncé hier l'expulsion d'une dizaine de diplomates russes qui, selon elle, ont eu des activités incompatibles avec la diplomatie. Autrement dit, leur activité relève de l'espionnage, même si les autorités hongroises n'emploient pas ce mot. Depuis son arrivée au pouvoir, le Premier ministre Péter Madiar rompt avec la politique russophile de son prédécesseur. Viktor Orban maintenait des liens étroits avec Vladimir Poutine et avait accepté que la Russie gonfle son personnel diplomatique à Budapest à contre-courant des gouvernements européens qui avaient, eux, renvoyé des diplomates russes après l'invasion de l'Ukraine. Ces expulsions traduisent donc un changement de cap de la Hongrie, Florence Labruyère.
4: Le mois dernier, la ministre hongroise des Affaires étrangères avait déjà annoncé un changement de doctrine. Elle avait désigné la Russie comme une menace pour la Hongrie. Aujourd'hui, elle ordonne l'expulsion d'une dizaine de diplomates. Sur les 47 employés de l'ambassade russe à Budapest, 15 au moins auraient des liens avec les services secrets du Kremlin. C'est ce qu'a rapporté il y a quelques jours un média russe indépendant. Autre révélation d'un média hongrois, cette fois, les services de renseignement de Vladimir Poutine auraient tenté d'infiltrer le gouvernement de Péter Madiar. Après avoir limogé des fonctionnaires jugés trop proches du régime Orban, le nouveau gouvernement recrute en effet des jeunes diplômés. Or, un diplomate russe travaillant pour le SVR, le renseignement extérieur russe, a approché un jeune Hongrois et l'a encouragé à se présenter à un poste haut placé. Mais pour être embauché, le jeune homme devait obtenir l'aval des services secrets hongrois qui ont découvert sa relation avec l'espion russe. L'expulsion des diplomates est un signal clair envoyé au Kremlin. La Hongrie ne veut plus abriter un nid d'espions au service de Moscou. Florence Labruyère, Budapest, RFI.
1: En Allemagne, le chancelier Friedrich Merz accuse l'AfD d'être du côté de la Russie. Il reproche au parti d'extrême droite une inversion des rôles entre agresseurs et victimes concernant la guerre en Ukraine et critique Alice Weidel, la chef de l'AfD, pour ne pas avoir dit un mot à propos de la tentative d'attentat contre l'aéroport de Leipzig fin août et que Berlin attribue à Moscou, ni sur les campagnes de désinformation russes qui touchent l'Allemagne. Un investissement à 13 milliards d'euros, celui de Google en Finlande, qui compte investir dans des projets d'infrastructures numériques, notamment des centres de données pour faire fonctionner des modèles d'intelligence artificielle. C'est le plus gros investissement réalisé par Google en Europe et il suscite l'enthousiasme des autorités finlandaises car l'exploitation des infrastructures devrait permettre de soutenir près de 7000 emplois alors que le pays est confronté à son taux de chômage le plus haut. Direction la France. L'ancien Premier ministre François Bayrou fait de nouveau face à la justice aujourd'hui. Il comparaît devant la cour d'appel de Paris pour l'affaire dite des assistants d'eurodéputés du Modem, le parti qu'il a créé en 2007. En première instance, la formation politique centriste et les co-accusés de François Bayrou ont été lourdement condamnés. L'ancien ministre avait été acquitté, mais les doutes émis par les magistrats pourraient cette fois lui coûter cher, Marie Cazadebé.
5: Début 2024, François Bayrou ressort soulagé du tribunal correctionnel de Paris. Pour l'ancien Premier ministre, c'est la fin d'un cauchemar de 7 ans depuis les premiers actes d'enquête qui lui ont valu son départ précipité du ministère de la Justice. Mais le patron du parti Modem est relaxé au bénéfice du doute. À l'énoncé du délibéré, le président du tribunal précise que François Bayrou a probablement autorisé un système d'emploi fictif, mais qu'il est impossible à ce stade de le prouver. Ses co-accusés, eux, sont condamnés pour avoir utilisé entre 2005 et 2017 des fonds européens pour rémunérer des assistants parlementaires qui travaillaient en réalité pour le Modem. Si en appel François Bayrou était finalement condamné, c'est surtout sa réputation et son héritage politique qui seraient entachés. Le triple candidat malheureux à la présidentielle a annoncé qu'il ne se représenterait pas en 2027 tout en souhaitant s'investir aux côtés d'un candidat centriste. François Bayrou sort déjà de plusieurs mois de débâcle. L'affaire Betarame, un scandale sexuel dans un établissement privé catholique, son départ de Matignon après un vote de défiance de l'Assemblée nationale et son échec aux élections municipales à Pau, dont il était le maire depuis 12 ans.
1: Les précisions de Marie Cazet de Bem. La France où le champagne n'aura jamais été si alcoolisé. Pour la première fois, les bouteilles pourront être commercialisées à plus de 13% d'alcool. Une modification temporaire du cahier des charges demandée par les vignerons eux-mêmes en raison de la maturation particulièrement rapide des raisins lors de cette année marquée par une série et de canicule à répétition. Le champagne pourra donc monter jusqu'à 15% d'alcool, raison supplémentaire de le consommer avec modération bien sûr. Et puis du football prévu aujourd'hui avec la Ligue des Champions, de belles affiches prévues ce mercredi avec notamment Barcelone qui reçoit Feyenoord Rotterdam à 16h45 temps universel. Naples joue contre Arsenal, coup d'envoi 19h temps universel et puis à la même heure, entrée en lice du champion d'Europe en titre, le PSG joue à domicile face au Slovan Bratislava. Slava, c'est la fin de cette édition. Un prochain journal d'ici une cinquantaine de minutes. Mais tout de suite, vous avez rendez-vous avec Emmanuel Bastide pour 8 milliards de voisins.
0: Je suis bien là. Bonjour Emmanuel. Bonjour Edouard Morelli. Prochain journal, en effet, dans 50 minutes. Et nous partons pour les bains japonais, racontés par une spécialiste.
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0: Bonjour, aujourd'hui nous accueillons Lily Hervest, auteure, compositrice, chanteuse. Bonjour Lily.
1: Bonjour.
0: Alors Lily, tu es déjà venue plusieurs fois pour des différents projets.
1: Oui, notamment le dernier album, Jedi Energy.
0: C'était en 2023.
1: Voilà.
0: Et aujourd'hui ton projet a évolué et est devenu plus rock encore.
1: C'est toujours rock, c'est dans la lignée on va dire.
0: Et donc, tu es toujours formé, tu es toujours entouré de musiciens qui forment ta formation.
1: Alors, j'ai cette chance de bosser avec des musiciens et musiciennes très sympas et très bons. Donc, il y a Solène Carvazo à la batterie et au chant, au chœur. Thomas Aubé, guitare électrique, et Vincent Gonemer à la basse. Voilà.
0: Ont-ils un rôle pour les compositions ?
1: Alors, on arrange les morceaux, en fait, ensemble. En gros, j'écris le texte et la musique, et après, on arrange ça ensemble. Les idées différentes de chacun.
0: Tu proposes toujours tes histoires, tes observations, et puis parfois même avec un côté militant.
1: Disons que ce que j'écris, c'est ce que je ressens, ce qui me touche, on va dire, du monde. Donc plein de sujets, on va dire, qui m'importent. Ça part de l'amour, ça part de la sagesse, ça part de la spiritualité, ça part de... Voilà, puis des sujets un peu plus croustillants aussi parfois, quand vous dites engagé, je dirais que... Bon, déjà, pour moi, un artiste est souvent engagé, puisque un artiste prend des risques par définition. Donc, on est quand même engagé dans une certaine... dans un... processus en fait de création c'est aussi engagé
0: Alors ton actualité, c'est la sortie d'un EP donc nous allons le découvrir ensemble au cours de cette émission
1: qui s'appelle My Precious Guides.
0: EP à la fois en anglais et en français.
1: Oui, français anglais,
0: ce qui a toujours été ton cas finalement.
1: J'ai toujours chanté
0: les deux langues.
1: Ouais, j'ai toujours chanté un peu dans les deux langues. C'est vrai que là, il y a pas mal d'anglais encore. Mais j'ai pas mal écrit là, ces derniers temps en français aussi. Donc le suivant sera encore plus en français. Mais j'aime mixer les deux langues parce que je trouve qu'il n'y a pas de raison. Il faut faire plaisir à chacune d'elles.
0: Exactement. Alors, Lily,
1: et se faire plaisir aussi, ça c'est hyper important.
0: Alors nous allons commencer par le morceau qui ouvre l'EP justement.
1: Ouais, c'est le single de l'album et ça parle de l'addiction émotionnelle dans une relation amoureuse passionnée, ses joies et ses abysses. Donc ça s'appelle Starving You.
0: Nous l'écoutons. Merci.

0: Nous sommes sur Alternante en compagnie de Lily Harvest.
1: Donc, Lily,
0: tu as fait une sortie officielle sur scène.
1: Oui, on a fait une sortie, il est 17h17, je dois le dire. C'est... mes copains vont rigoler. En fait, oui, on a fait une sortie avec l'asso Horn Chicken Production qui est à Paris. C'est des gens géniaux, voilà, d'un professionnalisme et d'une âme, une beauté d'âme assez rare. Et voilà, je leur fais un coucou. Donc, on a sorti l'album là-bas à Paris. C'était trop
0: avec
1: énorme.
0: Avec tes musiciens de l'album.
1: Ouais. Donc, il y avait pas le bassiste parce qu'il était pris, mais on était avec Solène à la batterie et au chœur et Thomas Aubé à la guitare électrique. Ouais.
0: Et as-tu les mêmes musiciens lorsque tu fais des concerts ?
1: Oui.
0: Ouais, maintenant ?
1: Ouais. Donc, ouais, ouais. Et j'avais la chance de jouer sur un piano Steinway, un piano à queue. C'était trop génial. Voilà, je leur fais un petit coucou. Hein.
0: Voilà, et cet album, tu l'as enregistré où ?
1: Alors cet album, il a été enregistré à B17 à Nantes. Et il a été mixé par François Rissacher, voilà, qui a bossé super bien. Voilà.
0: Alors je suppose qu'avec la sortie de cette EP, tu as envisagé une tournée ?
1: Ouais, donc ça c'est en cours de...
0: En cours de
1: booking, alors je... Voilà. Il y aura pas mal de dates en 2026, ouais.
0: Notamment peut-être en été.
1: Ouais, aussi, ouais. Bah oui, vous savez bien que musiciens, on bosse toute l'année.
0: Exactement, et puis... nous allons parler un peu de tes concerts, justement. Au cours de tes concerts, tu auras forcément ces nouveaux titres, mais également des titres un peu plus anciens.
1: Lors des concerts, il y a tout, en fait. Il y a tout ce qu'on a envie de jouer. Donc, ça peut être des titres plus anciens, comme Jedi Energy. Allez voir le clip, d'ailleurs, sur Internet. Il est très marrant. Aussi des chansons plus récentes. Il y a du français, il y a de l'anglais. Voilà, moi, je suis au piano, guitare électrique, guitare folk. Je suis accompagnée par mes musiciens. C'est toujours assez vivant, on va dire.
0: Voilà, et tu as encore quand même plusieurs formules de concert où tu te concentres essentiellement sur cette formule en groupe.
1: Oui, souvent en trio ou en quartet, ouais. Ouais, je joue plus trop toute seule ou en duo. C'est vrai que bon, ça peut arriver, mais on privilégie quand même de jouer avec les arrangements du trio et du quartet. Ouais.
0: Oui, pour ce nouveau répertoire.
1: Ouais.
0: Parce que c'est vrai que lorsqu'on sort des nouveaux morceaux, on sort généralement un nouveau concert.
1: Ouais,
0: une nouvelle formule de concert.
1: Ouais, ça dépend des arrangements en fait qu'on a choisi quoi.
0: Pour le coup, tu as quand même essayé de les essayer avant ces morceaux avant
1: la sortie d'album. On les joue. L'idéal c'est toujours les jouer à fond et après on part en tournée avec quoi. C'est l'idéal et une fois qu'on a pas mal bossé, on enregistre. Ouais, notamment une des dernières dans ma caboche adolescente là. C'est la deuxième de l'album là, qui sort le 5 décembre sur les plateformes. Bon, ça sort sur Deezer, Spotify et Apple Music. Cette chanson, elle a vécu, on va dire, bien avant de sortir sur un EP, sur un album, en fait. C'est ça qui est intéressant, comme ça on prend vraiment le temps de travailler les chœurs, travailler les arrangements.
0: C'est ce que nous écoutons maintenant, alors.
1: Ouais. Et ce titre parle de l'ado. Ouais, je voulais juste dire. Ce titre parle de l'adolescence et des difficultés qu'on peut rencontrer quand on est adolescent. Des problématiques aussi du culte, on va dire, de l'apparence qu'on vit chaque jour. Enfin, c'est assez. Moi, je pense qu'il faut vraiment se concentrer sur qui on est à l'intérieur et tout le reste. C'est un peu une image qu'on donne, mais je pense qu'il faut être vrai, quoi. L'authenticité, c'est ce qu'il y a de mieux, je pense.
0: C'est sûr.

0: Nous sommes sur Alternante en compagnie de Lily Harvest. Donc Lily, un petit mot sur le morceau que nous venons d'entendre.
1: Oui, on en parlait justement. Et c'est vrai que je n'ai pas choisi de jour, hein. Mais aujourd'hui c'est la journée qui met en avant le fait qu'on veuille supprimer la violence faite aux femmes. Et faire prendre conscience aussi aux gens que c'est important de faire des petits gestes bienveillants tout autour de nous. Et c'est vrai que cette chanson, elle parle de ça, quoi. C'est vrai que en tant que femme, on a envie d'être avant tout un être humain et pas devoir subir des choses négatives, quoi.
0: Voilà, on peut préciser 25 novembre pour les gens qui écoutent les rediffusions.
1: Oui, tout à fait.
0: Bien. Alors, Lily, donc c'est un album qui est autoproduit.
1: Comme
0: les autres, finalement.
1: Moi je suis une artiste libre.
0: Artiste libre aussi.
1: Sans prod, on va dire. Sans label.
0: Et puis, exactement, pour la pochette aussi.
1: C'est pour ça que je fais ce que je veux, en fait. C'est ça le truc. Oui, la pochette. Cet album, si vous allez voir sur les réseaux, il s'appelle My Precious Guides. Ça veut dire mes guides précieux, en fait, mes guides spirituels. Et donc, la pochette a été faite par Mathieu Fapani, qui est un artiste quimpérois. Cette pochette est juste magnifique. Lui, c'est un plasticien aussi, un plasticien peintre. Et donc là, il nous a fait une conception graphique et magnifique avec un tigre, en fait, qui est entouré de deux éléphants, en fait. Et éléphants, c'est aussi Ganesh. Ganesh, le dieu de la sagesse, j'arrive pas à lire, et de la prospérité. Et donc, c'est un peu se dire qu'il faut se concentrer. Ça, c'est un peu mon message subliminal dans l'album. C'est se concentrer vraiment sur le positif qu'on ne voit pas, quoi. C'est-à-dire l'invisible, convoquer les gardiens, en fait, et les magiciens et magiciennes dans sa vie, quoi. Ça dit un peu ça.
0: Voilà, mais ce sont des corps d'humains, en fait.
1: Comme dans les contes, en fait, finalement, les enfants ont tout compris. Pourquoi les enfants adorent les contes? Parce que dans les contes, il y a toujours des magiciens, des magiciennes. Et moi, j'ai la chance d'en avoir rencontré des magiciens et magiciennes, finalement, dans la vie, parce qu'on rencontre des fois des gens vraiment géniaux. Et par exemple, Soizic et François. Bon, François, il a mixé l'album. Est-ce que c'est des gens qui sont... pour moi, des magiciens, puisqu'ils donnent tellement aux autres, ils donnent tellement d'amour ça donne de la lumière à chacun. C'est génial parce qu'en fait, ils font partie donc d'une prod, d'une asso. Et ils ont créé des résidences artistiques, notamment au Tapis Vert, mais il y en avait aussi ailleurs précédemment. Et en fait, dans ces résidences, il y a plein d'artistes qui se rencontrent et qui font des collaborations et qui peuvent enregistrer leurs titres, etc. Donc ça, vous pouvez aller voir sur hornchicken.fr. Ça crée du beau, quoi. Ça crée de la beauté. Et je pense qu'on est là pour ça, quoi. Et donc, quand tu rencontres des gens comme ça dans ta vie, tu te dis c'est beau la vie, en fait.
0: Ouais. Alors c'est une pochette qui est faite pour un vinyle.
1: Oui, aussi, ouais. Alors ça, c'est
0: en projet.
1: C'est peut-être. En projet, ouais. Parce qu'un vinyle coûte cher, donc il faut que ça se mette
0: parce
1: en place.
0: Parce que effectivement, vu les détails qu'il y a sur cette
1: la pochette,
0: cette image, finalement. Ouais.
1: En vinyle, c'est sûr, de toute façon, on va en sortir quelques-uns. Ça va être vraiment du collector. Puis après, si vraiment on a des commandes, on va le faire à plus grande échelle. Mais dans un premier temps, oui.
0: Alors, Lynne, on poursuivra la découverte de ton EP.
1: Ouais.
0: Le morceau
1: Precious
0: 4.
1: Guide. Ouais. Ouais.
0: Tu veux en parler maintenant ou après?
1: On peut l'écouter, puis on va
0: voir. Voilà, on peut faire ça comme ça.
1: Yes. Yep.

0: Nous sommes sur Alternante en compagnie de Lily Herbest. Lily Herbest qui a vraiment une culture anglophone.
1: Ouais, c'est vrai que j'ai habité à Londres. Donc forcément, on va dire. J'ai toujours été attirée par l'Angleterre et par la musique anglo-saxonne enfin, en général. Parce que, Bob Dylan, tout cela.
0: Neil Young, tu me disais.
1: Neil Young aussi, évidemment. Il y en a plein. Hein. Jeff Buckley, ils ne sont pas tous. Hein. Voilà. Je ne vais pas tous les citer, mais oui.
0: Mais lorsque tu étais à Londres, tu étais un peu dans cet univers musical déjà.
1: Oui, alors je jouais déjà de la musique et puis j'ai rencontré plein de musiciens là-bas, des musiciennes. Et j'ai eu vraiment le coup de cœur de me dire oui, j'étais prof d'anglais à l'époque. Enfin, j'allais pour être prof d'anglais. J'avais fait des remplacements et j'ai dit non, banco, là je mets tout sur la musique et je suis partie là-dessus. Et, comme quoi, quand on a envie de quelque chose, il faut aller au bout de ses rêves.
0: Alors,
1: ça peut être pas mal.
0: Tu voulais revenir un peu sur le morceau que nous venons d'écouter ?
1: Oui, comme il est en anglais, tout le monde ne comprend pas. Donc ça parle du... Finalement, c'est une écriture assez mystique, finalement, puisque quand je l'ai écrit, ce morceau, il était... Il est venu un peu tout seul, quoi. Vous savez, des fois, vous êtes en train d'écrire et puis il y a des morceaux qui vous tombent dessus. Et je ne suis pas la seule à en parler. Il y a Bob Dylan qui disait ça aussi. Il y a plein d'artistes comme ça qui ont une démarche aussi à se connecter à une sorte, de source, quoi. Et ça va tout seul, quoi.
0: Bob Dylan a eu cette période dans sa carrière musicale.
1: Ouais. Et en fait, cette chanson parle... cette chanson, je l'ai écrite un peu comme ça. Et c'était un moment d'introspection, en fait, un peu spirituel. Et je parle du divin qu'il y a en nous, en fait, c'est-à-dire notre part divine, notre âme, et comment on peut finalement se connecter à quelque chose qui est invisible mais très beau, et en se disant qu'on peut créer tout ce qu'on veut par notre instinct, par notre force intérieure, par le fait de se connecter aux bonnes choses, quoi, en final, aux rêves, quoi.
0: Et puis aussi, il y a eu une bonne musique. Sur ce morceau, il y a quand même une partie musicale importante.
1: Oui, notamment, il y a toute une construction dans les arrangements. Merci à mes musiciens, j'ai de la chance. Et puis un très beau solo aussi. Il n'aime pas qu'on dise solo parce que... Et Thomas Aubé, c'est un guitariste incroyable. Hein.
0: Est-ce qu'ils viennent tous de raisons différentes au niveau musique ?
1: Niveau musique, ils ont, je pense, un peu touché à plein de choses, que ce soit le rock, le blues, ou la chanson aussi, ou même plus... Solène fait partie aussi d'un orchestre symphonique aussi, tout le monde se rencontre, en fait, c'est ça qui est beau, c'est la rencontre en fait de nous quatre qui fait aussi que cet arrangement là
0: forcément ils ont un doute, ils ont tous d'autres formations.
1: En général c'est vrai qu'on moi je trouve ça riche de faire plusieurs choses, quoi. Plusieurs projets, plusieurs styles de musique. Je trouve ça assez important. Ouais.
0: Alors Lily, tu es venue avec un autre morceau qui n'est pas dans l'album, mais qui a un autre projet finalement.
1: Ouais, c'est un coup de cœur en fait. C'est-à-dire que cet été, j'ai enregistré trois morceaux finalement à Tapis Vert, c'est un lieu incroyable en Normandie, avec l'asso On Chicken, avec Thomas, Soizig et François, bien sûr, le président. Il y avait Jules aussi à la technique. Et en fait, c'était un moment assez beau, puisque Alors, c'est assez drôle parce que j'ai enregistré deux morceaux piano-voix qui étaient prévus, donc Les Authentiques et Flowers on My Skin, qui est sur l'album. Et un troisième morceau, en fait, Arnaud, qui fait partie aussi un peu de la team, dit à Baloaz, hein, qui est un artiste qui écrit des chansons également. Et lui, il n'avait pas de mélodie, en fait, sur sa musique. Il avait écrit le piano et le texte d'une chanson et il dit à Arnaud, je sais pas, tu connais pas quelqu'un qui pourrait me chanter la chanson parce que moi je suis pas chanteur et tout. Et du coup Arnaud direct, il dit à Baloaz, ah bah oui, carrément, bah, Lily, vas-y, contacte Lily. Et du coup on s'est contacté, puis bon, ça s'est fait assez naturellement et ça donne cette chanson qui est magnifique, qui sortira sur les réseaux, je pense, en janvier.
0: Une exclusivité.
1: Ouais, ça s'appelle Touching the Sky.

0: Nous sommes sur Alternante en compagnie de Lily Hervès. Lily, nous pouvons rappeler qui était l'interprète de ce morceau?
1: Oui, Baloise. Baloise, il a écrit, donc il a écrit le piano et le texte. Et du coup, moi, j'ai chanté, j'ai écrit la mélodie du chant.
0: Ouais, puis...
1: Baloise, c'est B-A-L-O-A-Z. Vous le trouverez.
0: Donc,

0: Ouais.
1: Alors, on disait que tu as plusieurs clips sur Internet.
0: Ouais, donc il y a Jedi Energy qui est sorti pour l'album précédent, donc 2023, qui a bien cartonné, avec qui, plein de gens dans ce clip avec qui on a beaucoup rigolé d'ailleurs.
1: Ouais, c'était le titre de l'EP d'ailleurs.
0: Ouais, c'était l'EP d'avant, qui est d'ailleurs sur les plateformes.
1: Et qui existe toujours en.
0: Ouais, en vente aussi. Ouais, c'est vrai qu'on vend les albums, il faut le dire.
1: Ouais.
0: Parce que bon, on peut aussi acheter des albums, et ça, c'est vachement bien pour les artistes.
1: Et puis,
0: important.
1: Tu en as quelques-uns qui sont déjà épuisés dans toute ta série.
0: Bah oui, les premiers, bien sûr. Mais là, il en reste. Donc, que ce soit le tout dernier et puis celui-là, Jedi Energy.
1: Ouais.
0: Oui, il en reste. Vous pouvez le commander. Donc, soit sur Bandcamp, soit en message privé, éventuellement. Et j'offre un petit cadeau avec.
1: Oui, c'est ça qu'il faut signaler.
0: Des attrape-soleil. Je ne sais pas si vous connaissez. Et j'en ai offert un à Ronald. D'ailleurs, merci de m'inviter
1: beaucoup.
0: Aujourd'hui.
1: C'est toujours avec plaisir.
0: Yes. Donc, j'offre un petit attrape-soleil avec l'album. Donc, raison de plus pour l'acheter.
1: Qui porte le bonheur.
0: D'accord. Hein. Oui, c'est moi qui l'ai fait, donc c'est fait avec amour. Croyez-moi.
1: Oui. C'est juste avant la période de Noël, c'est formidable.
0: Ouais, écoutez, ouais. Ça.
1: Parce que tu as un site où on peut retrouver plein d'actualités également.
0: Oui, alors liliarves.fr, oui, c'est là où on met notre actu, les concerts qui vont arriver, etc. Ouais.
1: Et puis, tu as déjà eu de bonnes critiques par rapport à tes EP précédents.
0: Oui, bah écoutez, des fois on a la chance d'être chroniqué, ça c'est trop bien. La dernière là, j'étais agréablement surprise. C'est Rock Indie France, Rock Indé France, qui nous a fait une belle chronique là. Donc, je l'ai publiée d'ailleurs sur le Facebook et l'Insta. Bah, n'hésitez pas à venir vous abonner, soit à la chaîne YouTube ou à Insta ou à Facebook. C'est vrai que nous on met plein d'infos et c'est vrai que c'est. Ça ne coûte rien et comme ça, vous avez toutes les infos. Et voilà, donc c'est une belle critique et donc, ouais, c'était chouette. Ça parlait d'un voyage émotionnel à écouter les yeux fermés. Donc ça, ça fait plaisir. Ouais.
1: Ton projet, c'est peut-être de faire une résidence en vue des concerts ?
0: Après, pour l'instant, on n'a pas fixé de résidence parce qu'on n'a pas, forcément trouvé de lieu. Et puis voilà, mais oui, pourquoi pas. S'il y a des lieux qui sont intéressés pour faire des résidences avec nous, qui aiment notre projet, qui ont envie de nous soutenir, on est bien sûr preneurs. Voilà, je pense qu'on est dans un moment où la culture elle a besoin en fait, de se serrer les coudes, c'est-à-dire tous les acteurs culturels, et ça, je pense qu'on le dit tout le temps, mais c'est bien de leur dire, c'est que autant les programmateurs que les artistes, tous les acteurs culturels ont besoin de se serrer les coudes et de travailler ensemble, parce que c'est comme ça qu'on va y arriver. Quoi.
1: Et... À une certaine époque, tu militais justement au sein d'une association pour cette culture de la chanson.
0: En fait, c'est une asso, c'est plutôt une asso qui s'appelle Cultive Art, hein, qui est toujours active, mais qui est un peu en dormance là, on va dire. En fait, l'idée c'était de cultiver les arts. Donc là, je suis sur un autre projet, mais je vais pas en parler parce que c'est un peu. Voilà, c'est un peu dans les dans la boîte de Pandore, j'ai envie de dire. Mais c'est un projet qui parlera des femmes et des femmes en détresse notamment. Voilà, c'est un peu l'idée. De se dire que c'est vrai que souvent je vais à des concerts et je me rends compte qu'il n'y a pas beaucoup de femmes sur scène et je me dis bah c'est dommage quoi. Donc c'est vrai qu'on a envie un petit peu de mettre un petit coup d'accélérateur là-dedans et puis de d'entre femmes peut-être de se dire bon bah on monte des choses pour qu'il y ait plus d'action dans ce sens quoi. Ouais.

0: Alors, Lily, nous avons écouté un morceau qui était déjà sur l'album, sur le précédent.
1: Alors, le morceau en question, oui, il était déjà, mais il n'a pas été enregistré avec les mêmes musiciens. Dans l'album précédent, il était enregistré avec des super musiciens et musiciennes de Paris. Donc, Vincent Bourg, avec qui on avait arrangé la chanson d'ailleurs, et l'album, il y avait Vincent Bourg, Marion Grandjean et Yann Sénégal. Trois super musiciens, musiciennes. Ouais, vraiment.
0: Et puis, les textes sont restés les mêmes ?
1: Alors, le texte est le même. Et là, par contre, c'est enregistré cette fois avec, donc, du coup, mes musiciens actuels en live, quoi.
0: Et
1: Horizon 17h17, alors ça parle de 17h17, c'est une heure miroir, je ne sais pas si vous connaissez, heure miroir. Et en fait, bon, il y a toute une histoire un peu ésotérique là-dedans. Et bon, ça parle, c'est un endroit rêvé en fait pour les amoureux, mais 17h17, c'est un ange gardien qui s'appelle Imamia. Et moi, je dis que c'est mon ange gardien.
0: Oui, nous l'avions déjà évoqué dans l'émission précédente.
1: Oui, il faudra écouter l'émission précédente.
0: Qui existe toujours en podcast. Bien, nous écoutons maintenant, c'est 17h17.
1: Soyons attentifs.

0: Voilà un morceau qui a apporté chance à Lily Harvest.
1: Oui.
0: Et donc Lily, nous allons remercier Manu à la technique de notre émission.
1: Ouais, merci Manu. Et merci puis, à toi aussi.
0: Et Lily, donc la sortie officielle est...
1: Ouais, sur les plateformes, c'est 5 décembre.
0: Et la vente de...
1: La vente, elle est déjà en déjà voilà, active. Soit vous m'envoyez un message sur Facebook ou voilà, Insta, etc. Ou soit sur Bandcamp aussi.
0: C'est toujours possible de l'acheter.
1: Toujours puis, possible.
0: En achetant le précédent également, tant qu'à faire. Ouais, c'est pour ceux qui ne l'ont pas,
1: avec
0: évidemment.
1: Avec les petits cadeaux qui vont avec, voilà.
0: En plus, oui.
1: Voilà, la bonne vibe.
0: Et puis, le mieux, c'est de te voir en concert, mais...
1: Ah oui, bah ça... Bah
0: mais on aura les dates...
1: Venez, d'ailleurs, merci à tous ceux qui nous suivent et qui, voilà, qui, des amis qui ont contribué à cet album. Voilà, toutes les âmes, les belles âmes.
0: Et tu auras un public très éclectique, plein d'admirateurs, en fait, et d'admiratrices.
1: Bah écoutez, j'espère donner de la bonne vibration aux gens, c'est un peu le but. Donc,
0: et puis le but,
1: plus
0: c'est
1: on
0: de...
1: en donne et plus on en reçoit, en fait, parce que c'est ça aussi.
0: Le but, c'est de voyager aussi le plus possible.
1: Ouais, j'ai un petit message subliminal aussi à donner. Vraiment, c'est inviter la chance dans votre vie, inviter les bonnes personnes, les magiciens, les magiciennes. Croire à ses rêves et à son instinct premier. Je pense qu'il faut croire à son instinct, écouter son instinct.
0: Très bonne fin d'émission.
1: Et soyez dans l'amour aussi, ça c'est important.
0: Bon Lily, Harvest, merci beaucoup d'être venue nous voir sur Internet.
1: Ouais.
0: Et puis quelques notes du dernier morceau de...
1: Oui, alors le dernier morceau, il s'appelle Flowers on My Skin, il est sur l'album. Et ça parle de la grâce de l'amour, et contrairement à la possession qui n'est pas de l'amour, bien sûr.
0: Bien.
1: À bientôt.
0: À bientôt.

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0: 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Il est 14h à Paris.
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0: Et c'est l'heure du journal. Bonjour Olivier Sherman.
2: Bonjour Anne Cantner, bonjour à toutes et à tous.
0: L'Iran passe à la contre-offensive après l'attaque américaine.
2: Une base des États-Unis en Jordanie aurait été visée par 20 missiles. La majorité ont été interceptés selon l'armée jordanienne. Et Téhéran menace maintenant de s'en prendre aux navires dans le Golfe.
0: Et dans ce contexte, la Corée du Sud est face à un dilemme concernant le déploiement militaire dans le détroit d'Ormuz.
2: Séoul veut sécuriser cette voie maritime essentielle à ses approvisionnements pétroliers, mais l'envoi de navires pourrait l'exposer directement. Tension avec l'Iran et dans les rues de Séoul, les opposants à la guerre manifestent déjà.
0: 50 ans après sa mort, Mao reste une figure incontournable en Chine.
2: Son héritage est toujours revendiqué par une partie de la population pour son rôle dans la puissance et la souveraineté du pays, mais aussi très contesté pour les catastrophes et les millions de morts de son règne.
0: Et puis Paris veut prendre les commandes du débat sur l'avenir de l'espace.
2: Chef d'État, industriel, chercheur et société civile se retrouvent aujourd'hui au Grand Palais à Paris, un secteur en pleine mutation dominé par les ambitions américaines et chinoises. L'Europe veut désormais s'affirmer comme une puissance spatiale de premier plan.
0: On va aussi parler de sport et de la suite de la phase de Ligue en Ligue des Champions avec l'entrée en lice du double champion du titre ce soir, le PSG, qui reçoit au Parc des Princes les Slovaques du Slovan Bratislava. Le journal des sports, c'est dans un quart d'heure.
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0: Nouvelle escalade entre l'Iran et les États-Unis autour du détroit d'Ormuz.
2: Oui, après de nouveaux échanges de frappes entre l'Iran et les États-Unis, Téhéran menace et déclare la mise en place d'une nouvelle zone interdite au large du détroit d'Ormuz qui couvrirait une partie du golfe d'Oman et au-delà, précisant que ses coordonnées exactes seraient annoncées ultérieurement. Si un navire entre dans cette zone sans coordination préalable, il fera l'objet de sanctions. C'est ce qu'a déclaré à la télévision d'État le porte-parole des gardiens de la Révolution. Téhéran affirme avoir frappé plusieurs navires américains et des pétroliers dans le Golfe, mais aussi une base américaine en Jordanie. Bonjour Abla Jounaïdi.
3: Bonjour.
2: Des attaques présentées comme des représailles après la destruction de 5 pétroliers iraniens par l'armée américaine.
3: Oui, et vous l'avez dit, au cœur de ce bras de fer, toujours le détroit d'Ormuz et la circulation des navires. Hier, Washington y avait frappé 5 pétroliers iraniens. L'un d'eux a coulé dans le golfe d'Oman. Également frappé l'île de Karg, d'où 90% du pétrole iranien est exporté. En représailles, les gardiens de la Révolution ont affirmé avoir attaqué 2 navires américains, 8 pétroliers et 10 autres bâtiments dans le golfe. Plusieurs navires sont en feu, indique ce mercredi l'agence maritime britannique UKMTO. Outre les dégâts environnementaux, les conséquences se sont fait sentir immédiatement sur les marchés mondiaux du pétrole. Le baril de Brent a de nouveau franchi la barre des $100 pour la première fois depuis juillet. L'escalade est régionale. Téhéran affirme également avoir frappé la base américaine d'Al-Azraq en Jordanie, située à une centaine de kilomètres d'Amman. La plupart des missiles auraient été interceptés. Touchée aussi l'Arabie Saoudite avec ses frappes de drones et de missiles revendiquées par les Houthis soutenus par Téhéran. Elles ont affecté des infrastructures énergétiques et fait au moins 73 blessés.
2: Abla Jounaïdi.
0: Dans ce contexte, la Corée du Sud hésite à s'engager militairement dans le détroit d'Ormuz.
2: La Corée du Sud joue effectivement les équilibristes face aux pressions de Donald Trump pour qu'elle déploie des navires de guerre dans le détroit d'Ormuz. La question de sa sécurisation a été au cœur hier de la rencontre entre le président sud-coréen Lee Jae-myung et Emmanuel Macron qui ont promis de coopérer pour assurer la liberté de navigation dans le détroit. Le gouvernement sud-coréen assure qu'aucun déploiement militaire n'a été décidé lors de cette visite. Mais le doute sur cette éventualité persiste à Séoul, où s'est tenue une manifestation, Mélissa Barra.
4: Sur les images de la manifestation, des dizaines d'opposants à la guerre assemblés devant l'ambassade des États-Unis à Séoul. Leur pancarte affiche « Pas de déploiement naval dans le détroit d'Ormuz » en réponse aux annonces faites la veille par le gouvernement sud-coréen. Celui-ci a envoyé aux Émirats arabes unis une équipe d'inspection, je cite, « pour évaluer la situation sécuritaire dans le détroit ». Une information qui n'a pas permis de lever le voile sur les intentions sud-coréennes d'y déployer des troupes. 61% de ses importations de pétrole dépendent de cette voie maritime. En visite d'État à Paris, le président Lee Jae-myung en a fait un sujet central de sa rencontre avec Emmanuel Macron.
5: La Corée du Sud et la France ont convenu de poursuivre une étroite coordination afin que la liberté de navigation dans le détroit d'Ormuz et la stabilité des chaînes d'approvisionnement mondiales puissent puissent être rétablis rapidement.
4: Un déploiement militaire est-il écarté ? Parmi les options étudiées, rapporte l'agence Yonhap, un avion de patrouille maritime, un navire de soutien logistique et une équipe de déminage. Téhéran a demandé des explications à Séoul par voie diplomatique. Le conseiller de la sécurité nationale sud-coréen, Wi Sung-lak, l'assure. Aucune décision n'a été prise.
0: Une nouvelle escalade aussi au Yémen.
2: Les rebelles houthis affirment que l'Arabie Saoudite a mené plus de 40 frappes dans plusieurs régions du pays. Une riposte après les attaques houthis contre le royaume qui ont fait 73 blessés et visé des installations pétrolières. Depuis la reprise des combats en juillet, plus de 500 personnes ont été tuées au Yémen. L'Union européenne appelle les houthis à mettre fin à leurs attaques.
0: La Serbie va retourner aux urnes sous la pression de la rue.
2: Oui, le président serbe Aleksandar Vučić vient de l'annoncer. Il y aura des élections législatives anticipées en Serbie. Ce sera le 25 octobre. Il a pour cela dissous le Parlement. Laurent Rouy, bonjour.
6: Bonjour.
2: Vous êtes en direct de Belgrade. Ce scrutin est le résultat donc d'une énorme pression populaire qui s'était manifestée depuis presque 2 ans contre la corruption.
6: Effectivement, et le président serbe Aleksandar Vučić aura bien tenté de repousser au maximum ces législatives anticipées inévitables que lui réclamait bruyamment la rue depuis fin 2024 et, on s'en souvient, depuis l'effondrement du haut-vent de la gare de Novi Sad. Un accident qui, avec ses 16 morts, avait mis à nu le système de corruption généralisé mis en place par le parti au pouvoir. Alors l'annonce des élections était repoussée depuis au moins février hein, et elle a été accueillie avec enthousiasme par les étudiants en grève qui participeront à l'élection. Ils avaient formé, on le savait, une liste de candidats tenue secrète pour éviter les pressions du pouvoir sur les candidats, une liste qui est sur le point d'être enfin dévoilée. Par ailleurs, 3 partis d'opposition pro-européens ont annoncé qu'ils soutiendraient sans condition la liste étudiante, donc pour créer une atmosphère de référendum pro ou contre Vučić. Seule fausse note pour le moment, un 4e parti d'opposition pro-européen lui aussi annonce participer au scrutin, ce qui pourrait diluer les voix contre le système mis en place par Vučić. Alors la campagne électorale, il faut s'y attendre, elle sera tendue, il y aura sans doute des fraudes le jour du scrutin, c'est à prévoir, tant ces éléments sont devenus un marqueur des élections en Serbie sous Aleksandar Vučić.
2: Laurent Rouy en direct de Belgrade.
0: La guerre entre la Russie et l'Ukraine.
2: 2 civils tués ce matin dans la région d'Odessa, dans le sud de l'Ukraine, lors de l'attaque d'un poste frontière entre l'Ukraine et la Moldavie. Les forces russes ont également mené de nouvelles attaques nocturnes contre Kiev, causant des incendies sans faire de victimes. Un immeuble de 16 étages a notamment été touché par un drone russe. La Russie, de son côté, annonce avoir abattu dans la nuit 596 drones ukrainiens. Ces attaques, rapportées par le ministère russe de la Défense, ont notamment fait 4 morts à Novorossiysk, dans la région russe de Krasnodar, dans le sud du pays.
0: Le trafic aérien toujours fortement perturbé au Royaume-Uni.
2: Oui, des avions encore cloués au sol au lendemain d'une panne technique du contrôle aérien. Environ 1300 vols ont été annulés hier et encore 177 aujourd'hui, principalement à Heathrow. L'organisme de contrôle exclut une cyberattaque et prévient que le retour à la normale prendra beaucoup de temps.
0: 50 ans après sa mort, Mao continue de diviser les Chinois.
2: Le 9 septembre 1976, Mao Zedong s'éteignait. Que reste-t-il de la mémoire du dirigeant chinois ? Comment parle-t-on des millions de morts, de l'échec du grand bond en avant ou des horreurs de la révolution culturelle aujourd'hui ? Est-ce que les dérives du pouvoir autoritaire sont occultées par l'héritage politique de l'homme qui est parvenu à placer le Parti communiste chinois à la tête du pays ? Élément de réponse avec Nicolas Roca.
7: Il y a 50 ans, à minuit 10, la radio du Parti communiste annonçait la mort du grand dirigeant Mao Zedong, plus de 25 ans à la tête de la Chine et un héritage aujourd'hui contrasté.
8: C'est un personnage complexe, Mao. Hein. Il est à la fois le Lénine et le Staline de la Chine populaire.
7: Jean-Philippe Béja, sinologue, directeur de recherche émérite au CNRS.
8: À la fois le fondateur de la République populaire, mais aussi celui qui a commis de très très graves, alors on appelle ça des erreurs, donc on pourrait parler de crimes.
7: La révolution culturelle, ses purges massives, les livres brûlés, les enseignants lynchés et 10 années de chaos politique. Le grand bond en avant, 40 millions de morts dans la grande famine suite aux échecs de sa politique économique. Des épisodes qui restent aujourd'hui moins importants que le mythe fondateur. La voix de Mao déclarant en 1949 la République populaire de Chine, scène centrale dans l'histoire du pays comme du parti, qui rend désormais toute critique du grand timonier difficile.
8: Aujourd'hui, effectivement, qui ose critiquer Mao Zedong publiquement risque beaucoup d'ennuis, risque de disparaître et d'être condamné à des peines de prison.
7: L'artiste Gao Zhen en a fait les frais pour des caricatures réalisées au début des années 2000 montrant Mao Zedong en femme ou bien à genoux implorant pardon. Il a récemment été condamné à 3 ans de prison.
0: Et on reviendra sur l'héritage politique de Mao, 50 ans après la mort, l'utilisation qu'en fait aujourd'hui le pouvoir du président Xi Jinping avec notre invité, ce sera dans 10 minutes environ. En attendant, on va parler de la Colombie, on en sait un peu plus sur l'évasion spectaculaire d'un légionnaire français.
2: Le soldat avait été kidnappé en Colombie et il a réussi à échapper aux guérilleros. Il avait été pris en otage début août par un groupe dissident des ex-FARC, les forces armées révolutionnaires de Colombie, dans une région où opèrent des organisations liées au narcotrafic et à l'exploitation minière illégale. Selon les autorités colombiennes, ses ravisseurs n'avaient pas exigé de rançon. Sarah Krakowicz, on en sait un peu plus donc sur la façon dont il s'est évadé.
3: Oui, c'est une source militaire anonyme qui révèle ces détails à l'AFP. Le 3 septembre, José Olger Melo Chari, 35 ans, alors otage, demande à aller faire ses besoins à l'écart. Il se retrouve seul avec la personne chargée de le surveiller. Il parvient à la maîtriser en lui prenant son arme alors qu'il a les mains liées. Le soldat se jette ensuite dans une rivière, toujours avec les mains liées. Il se détache les mains, marche pendant 4 jours à travers une région des Andes colombiennes, région où sont établis des groupes armés impliqué dans le trafic de drogue. Il parvient pendant ce temps à téléphoner à sa famille qui informera les forces de l'ordre de son évasion. Selon la source militaire anonyme, le soldat s'est caché à plusieurs reprises sur son chemin avant de finalement atteindre un commissariat de police. Rappelons que ce soldat de la Légion étrangère était en permission dans son pays, la Colombie, alors qu'il n'avait pas été autorisé à s'y rendre selon le ministère français des armées. L'armée colombienne, elle, a déclaré qu'il restait sous protection contre d'éventuelles représailles.
2: Merci Sarah Krakowicz pour tous ces détails.
0: Le premier sommet consacré au spatial commence tout à l'heure à Paris.
2: Près de 2000 invitations ont été envoyées. Chefs d'État, mais aussi acteurs économiques, chercheurs, sociétés civiles venues du monde entier sont attendus. Le domaine spatial est un thème en proie de grandes mutations ces dernières années et Paris souhaite ouvrir des discussions sur la gouvernance de l'espace, mais aussi amener l'Union européenne à se positionner en acteur clé face aux géants américains et chinois. Charlotte Cosset, bonjour.
9: Bonjour.
2: Vous êtes au Grand Palais pour suivre ce sommet. Emmanuel Macron veut porter une vision enthousiaste de ce secteur qui en fait rêver beaucoup.
9: Oui, et le Grand Palais et sa magnifique verrière n'ont pas été choisis au hasard. C'est ici que pendant 2 jours, les invités vont pouvoir échanger sur les grands enjeux du spatial. Une 20aine d'astronautes ont été invités, parmi lesquels évidemment Thomas Pesquet. Rendez-vous pour une séance photo avec le président Macron est pris. Demain matin, un échange avec Sophie Adnaud en direct de la Station Spatiale Internationale est programmé. Mais pas question cependant de garder la tête trop dans les étoiles. Dès aujourd'hui, il sera question d'industrie et d'enjeux économiques. Le président français reçoit en début d'après-midi, là, ça va pas tarder, les acteurs clés du secteur qui a vu un tournant, vous l'avez dit, majeur s'opérer ces dernières années avec la montée en puissance d'acteurs privés. Une 15aine de fonds d'investissement étrangers et d'entreprises sont invités. Parmi elles, Loft Orbital Solutions, entreprise française qui vient de signer l'annonce, est tombée ce matin avec une société émirienne afin de construire la plus grande infrastructure satellitaire mondiale alimentée par l'IA. Hier soir, c'est The Exploration Company, start-up basée à Bordeaux et à Berlin, qui a signé une levée de fonds de 450 millions de dollars, la plus importante levée jamais signée dans le spatial européen. Objectif, développer la capsule Nix, capable d'emporter du fret en orbite, la première du genre en Europe.
2: Charlotte Cosset en direct du Grand Palais à Paris pour le premier sommet consacré au spatial.
0: L'intelligence artificielle a résolu un problème de maths vieux de près de 2 siècles.
2: C'est du moins ce qu'affirme OpenAI. Le concepteur de ChatGPT affirme que l'un de ses modèles les plus pointus a résolu le problème de Navier-Stokes, formulé en 1845 et sans solution depuis. Sa résolution serait donc une prouesse qui, si elle est confirmée, marquerait un vrai jalon dans le développement de l'intelligence artificielle. Expliquez-nous tout, Simon Rosé.
10: Et oui, OpenAI affirme qu'un de ses nouveaux modèles a résolu en moins de 4 jours l'un des plus grands défis des maths modernes, le problème de Navier-Stokes. Strokes, une équation formulée au 19e siècle pour décrire le comportement des fluides. On l'utilise aujourd'hui dans une version approchée dans des domaines aussi variés que la météo, l'aéronautique ou encore la modélisation des océans. Et son importance est telle qu'elle figure depuis l'an 2000 parmi les 7 problèmes du millénaire, 7 grands problèmes de maths que je serais bien incapable de vous expliquer, dont la résolution est récompensée par $1 million. Pour y parvenir, OpenAI affirme avoir eu besoin plus de 10 000 agents d'intelligence artificielle. Ils ont travaillé pendant 88 heures pour parvenir à démontrer cette équation. Mais l'annonce, Olivier, est déjà contestée. 2 mathématiciens, dont un chercheur employé par une entreprise concurrente, Anthropic, soupçonnent OpenAI d'avoir repris une piste de recherche qu'ils développaient eux-mêmes de leur côté.
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0: si elle est confirmée, marquerait un vrai jalon dans le développement de l'intelligence artificielle, Simon Rosé.
1: OpenAI affirme qu'un de ses nouveaux modèles a résolu en moins de 4 jours l'un des plus grands défis des mathématiques modernes, le problème de Navier-Stokes. C'est une équation formulée au 19e siècle pour décrire le comportement des fluides. On en utilise aujourd'hui une version approchée dans des domaines aussi variés que la météo, l'aéronautique ou encore la modélisation des océans. Et son importance est telle qu'elle figure depuis l'an 2000 parmi les 7 problèmes du millénaire, 7 grands problèmes de maths dont la résolution est récompensée par 1 million de dollars. Pour y parvenir, OpenAI affirme avoir eu besoin de plus de 10 000 agents d'intelligence artificielle. Ils ont travaillé pendant 88 heures pour parvenir à démontrer cette équation. Mais l'annonce est déjà contestée. 2 mathématiciens, dont un chercheur employé par l'entreprise concurrente Anthropic, soupçonnent OpenAI d'avoir repris une piste de recherche qu'ils développaient eux-mêmes de leur côté. Évidemment, OpenAI nie, mais n'exclut pas que certaines données aient pu contribuer à l'entraînement de ces modèles. Et reste surtout la question essentielle, celle à 1 million de dollars. Cette solution proposée par l'intelligence artificielle, est-ce qu'elle est correcte? Il faudra du temps pour s'en assurer. Plusieurs mois de travail au minimum pour la communauté scientifique.
0: Après la crise migratoire de Ceuta survenue fin juillet, l'Union européenne accorde à l'Espagne une aide de 115 millions d'euros, un soutien financier qui servira notamment à renforcer la surveillance des frontières en déployant du personnel supplémentaire, mais aussi à soutenir le renvoi des personnes se trouvant illégalement à Ceuta. Sur les 72 000 migrants qui avaient afflué sur cette enclave espagnole au nord du Maroc, il en resterait environ 5 000 selon le gouvernement espagnol. Astronautes, chefs d'État et grands acteurs économiques du secteur spatial réunis à Paris, la capitale française a vu s'ouvrir aujourd'hui le premier sommet international consacré à l'espace. L'événement initié par le président Emmanuel Macron se veut comme un rassemblement des Européens autour d'une ambition commune et de développer une vision partagée de la place de l'Europe sur la carte des puissances spatiales mondiales d'ici 2035. À défaut de ne pas encore pouvoir décrocher la Lune, plusieurs contrats sur le domaine spatial devraient être annoncés au cours de ce sommet qui dure jusqu'à demain. On reste en France où la campagne présidentielle bat son plein. Mais face aux candidatures multiples, Édouard Philippe, actuellement le mieux placé dans les sondages, propose aux forces de l'ex-socle commun une réunion à la Toussaint en vue d'une candidature unique de la droite et du centre pour le scrutin en 2027. Mais Raphaël Devolvé, à ce stade, l'initiative ne rencontre pas un franc succès.
2: Un refus franc, un ni oui ni non et dans l'ensemble peu d'enthousiasme. Pour le nom massif, c'est du côté du LR Bruno Retailleau. Il l'a formulé dès hier soir sur la chaîne de télévision CNews.
3: Non, je n'irai pas. C'est une réunion pour les macronistes, entre les macronistes.
2: Le macroniste Gabriel Attal, lui, botte en touche. Invité ce matin de France Info, il juge l'échéance de la Toussaint, soit début novembre, un peu trop proche.
4: Il faut en 2026 qu'on ait une vraie campagne. Donc on parle de projet, de fond. Je suis persuadé, mais vraiment persuadé, que les gens qui nous écoutent là, ils préféreraient qu'on continue à parler d'école et de leurs enfants plutôt qu'on parle de tambouille politicienne comme on est en train de le faire.
2: Gabriel Attal n'a jamais fermé la porte à un ralliement en faveur du mieux placé dans les enquêtes d'opinion, mais donne rendez-vous en 2027. Lui qui a son initiative personnelle, un comité de liaison entre partis centristes, n'intégrant toutefois pas les Républicains. Parmi les autres invités, l'ex-LR David Lisnard parle lui d'une réunion comme d'un arrangement notable quand le patron du MoDem, François Bayrou, juge qu'aucun candidat n'a la légitimité suffisante pour convoquer les autres familles politiques. De son côté, Édouard Philippe assume de faire, je cite, « le premier pas » qui ressemble davantage à un premier coup de pression à la concurrence. Dans son entourage, on a surtablé sur une pression croissante des électeurs, inquiets de la perspective d'un second tour Le Pen-Mélenchon, pour décanter la situation.
0: Raphaël Delvolvé du service politique de RFI. On termine avec du sport, du football, la Ligue des Champions, ça continue. Barcelone reçoit la Feyenoord Rotterdam à 16h45, temps universel. Naples joue contre Arsenal, le coup d'envoi ce sera à 19h, temps universel. Et puis à la même heure, il y a surtout le premier match du double champion d'Europe en titre, le PSG qui joue à domicile face au Slovan Bratislava. Un match qui sera à suivre en intégralité sur l'antenne de RFI. C'est la fin de cette édition. Tout de suite, vous avez rendez-vous sur le Pont des Arts avec Nathalie Amar. Bonjour Nathalie.
5: Bonjour Grégoire Morelli et à bientôt, il est 17h10 à Paris.

0: Et bien voilà qui est fait, nous sommes déjà entrés dans la seconde semaine de septembre. Le Passe Alternante, votre magazine culturel, fait sa rentrée comme les saisons passées pendant environ 30 minutes. Mes différents invités, aujourd'hui au nombre de 4, vont évoquer leur actu. Nous allons d'ailleurs commencer en ouvrant Camping-car, Tisane et Berrata. C'est le premier livre autobiographique d'une femme peu ordinaire. La seconde partie de l'émission sera consacrée à une expo photo visible au cœur de la nature de Carquefou. Elle a le mérite de nous dévoiler ce que nous ne voyons pas toujours. Nous irons ensuite au cinéma pour assister à une séance qui va nous plonger à la fois dans l'univers de Jules Verne et à la fois dans l'histoire du cinéma en Loire-Atlantique. Bonjour à toutes et à tous, Éric Billon, très heureux de vous retrouver pour faire le plein d'actu sorties et spectacles en Loire-Atlantique. Alors installez-vous confortablement. Débutons l'émission avec le portrait d'une femme peu ordinaire. À la voir à bord de son camping-car et toujours au plus près d'elle sa chatte Rada, tout laisse à croire qu'elle profite de la vie en découvrant les 12 villages de France et ses villageois. Malheureusement, la liberté du camping-car, Zélia Arty, s'en passerait bien depuis quelques années, en témoigne son livre autobiographique « Camping-car, Tisane et Berrata ». Bonjour Zélia.
1: Bonjour.
0: Vous l'avez dit dans un article de nos confrères de Presse Océan, vous avez opté pour une vie en camping-car afin d'éviter de plonger dans la dure vie de la rue. Comment en êtes-vous arrivé à ce point? Car avant la période Covid, vous aviez une situation professionnelle relativement confortable, Zélia.
1: Oui, tout à fait. La période Covid a été très difficile au niveau de mes activités professionnelles. Donc, j'ai perdu mon travail et j'ai perdu ma maison. Et ce qui m'a permis de rebondir, effectivement, c'était le projet de se dire, bah, je vais partir vivre en camping-car pour échapper à la rue. Et puis, finalement, vu que moi, j'avais consacré ma vie à travailler auprès des autres, en tant qu'éducatrice spécialisée, je me suis dit que là, j'allais un petit peu profiter de ces quelques temps en camping-car pour visiter justement la France, voire l'Europe. Mais ça ne s'est pas tout à fait passé comme prévu, effectivement.
0: Est-ce qu'on peut en savoir un petit peu plus? Est-ce que ça fait rêver une vie en camping-car?
1: Normalement, ça fait rêver, surtout sur les réseaux sociaux. Mais dans la vraie vie, c'est pas toujours le cas. C'est-à-dire que y a déjà une charge mentale très importante pour la gestion de l'eau, de l'électricité, des toilettes. Le stationnement est pas simple du tout. Il faut trouver des stationnements où l'on gêne pas, où on est toléré, parce que des fois, les stationnements qu'on trouve où on ne gêne pas, on n'est pas forcément toléré. Donc, c'est pas forcément évident, contrairement à ce qu'on pourrait penser.
0: Vous avez perdu votre maison, les meubles avec, vie en camping-car, c'est pas du tout votre truc. Comment est-ce que vous êtes resté debout alors que votre quotidien, Zélia, s'écroulait un peu comme un château de cartes?
1: Eh bien, déjà là, entre en jeu Rada. Mon petit chat qui, du coup, est rentré dans ma vie un an avec avant cette chute. Et Rada m'apporte beaucoup de joie au quotidien. Il y a aussi probablement cette capacité de résilience que j'ai bâtie, on va dire, depuis mon enfance, où j'ai vécu beaucoup de blessures et traumatismes, comme beaucoup d'autres personnes, mais qui m'ont donné aussi une certaine force et une certaine adaptabilité par rapport aux épreuves de la vie.
0: Je reviens sur Rada, c'est un chat. Comment est-ce que ce chat peut vous apporter autant de sérénité et vous permet de passer par-dessus les épreuves?
1: Alors la sérénité, il y a juste à les regarder les chats, ils sont assez exceptionnels. Elle apporte beaucoup de douceur, de relations affectives, parce que la vie en camping-car, c'est aussi une vie où, contrairement à ce qu'on peut aussi parfois voir sur les réseaux ou dans les reportages, c'est une vie où on est aussi très souvent isolé. Elle m'apporte beaucoup de relations affectives et de joie aussi, parce que c'est un être vivant qui demande à jouer, qui demande à être aussi dans un certain confort de vie pour elle.
0: Autre solution pour vous sortir de cette galère, Zélia Arty, c'est de mettre en valeur vos talents d'auteur et d'artiste. Commençons par le livre que vous venez de publier, il s'intitule « Camping-car ». Tisane et Beretta. Pouvez-vous nous expliquer le choix de ce titre ?
1: Camping-car, parce que bah, du coup, ça raconte notre histoire avec Rada, ce choix de vie et ce nouveau mode de vie en camping-car. Tisane et Beretta, c'était deux paradoxes que je trouvais assez intéressants par rapport justement à la vie en camping-car, qui peut parfois être très douce et parfois très malmenante.
0: Que nous racontez-vous dans ce livre ?
1: Alors, c'est un roman autobiographique à double voie narrative, puisqu'il y a des péripéties qui sont racontées du point de vue de l'humaine, donc de Céleste, et des péripéties qui sont racontées du point de vue du chat, donc de Rada. C'est-à-dire que j'ai pris des situations qu'on a vécues toutes les deux dans la réalité, et parfois j'ai trouvé certaines situations plus rigolotes à raconter du point de vue de Rada, et d'autres histoires plutôt de mon point de vue. Et donc c'est tout le déroulement de l'après Covid et de l'après justement de cet effondrement de vie. Et c'est pour montrer aux gens que quelles que soient les épreuves de vie, on peut toujours garder le sourire, on peut toujours avancer. Et voilà, je trouvais ça important de montrer aux gens qu'il y a toujours de l'espoir et on a des ressources en nous que parfois on ne soupçonne pas d'ailleurs.
0: Oui, selon vous, il est toujours possible de rebondir, c'est ça ?
1: Oui, je le pense très sincèrement. Depuis mon enfance, j'ai vécu beaucoup d'épreuves. À chaque fois, j'ai réussi à trouver des ressources pour rebondir et avancer, même si des fois, sur le moment, on passe par de la colère, on passe par de la tristesse, on passe par des moments de désespoir. Mais c'est toujours éphémère et on arrive toujours à trouver la lumière au bout du tunnel, comme on dit.
0: Ce livre, donc, c'est un peu des solutions que vous apportez aux personnes qui se trouvent un peu dans le fond du trou ?
1: Plus modeste que ça, je pense, c'est simplement mon histoire. Après, j'espère qu'elle inspirera d'autres personnes et que peut-être des gens trouveront des solutions à leur propre histoire et à leur propre expérience de vie. Mais voilà, je l'ai écrit parce que je trouvais ces histoires assez drôles. Voilà, je l'ai écrit à la base comme un roman, comme un recueil de nouvelles, pardon. En fait, ce sont des histoires très courtes, c'est un livre très rythmé qui peut vous faire parfois rire, parfois pleurer. Ça retrace notre parcours avec Rada.
0: Ce premier livre est riche d'anecdotes et puis de galères de vie. Est-ce que vous pouvez nous en citer rien qu'une ? Et puis les autres, elles sont à lire pour mieux comprendre votre quotidien.
1: Oui, alors il y en a une par exemple qui me reste très fortement en tête parce que vraiment c'était un moment extrêmement difficile et que je trouvais assez drôle à mettre en scène, même dans un film. C'est-à-dire que j'étais partie pour rejoindre le Loiret, pour voir des amis. À mi-chemin, je me suis retrouvée sur une aire, un parking en fait. Je suis allée promener Rada en laisse au bord d'un étang. Et quand je suis revenue, je me suis installée sur mon fauteuil pour me poser 5 minutes. Et là, ma pompe à eau s'est enclenchée sans s'arrêter. Donc, du coup, il y avait une fuite quelque part. Donc, il a fallu trouver la fuite. Et je n'ai pas mis longtemps parce que quand je suis sortie dehors, j'ai vu de l'eau couler partout sous le camping-car. J'ai ouvert ma soute et là, il y avait au moins 2 centimètres d'eau dans la soute. Je suis montée dans la soute un peu désespérée, j'avoue, avec mon ciré sur le dos, la porte ouverte de la soute qui donnait sur un paysage pluvieux. Et moi qui attendais que toute l'eau de ma cuve à eau s'écoule de mon camping-car et ça ruisselait par terre. Là, c'était un vrai moment de désespoir. Et du coup, j'ai fait le choix de repartir d'où je venais et non pas d'aller à mon point de chute rêver.
0: Quelques mots sur votre second grand talent, Zélia Arti, que vous tentez de développer toujours pour tenter de vous en sortir.
1: Oui, alors tout d'abord, pour finir sur l'écriture, là, je suis en train d'écrire le préquel du livre Camping-car, Tisane et Beretta, qui sera écrit sous forme de journal intime du personnage principal pour expliquer justement un petit peu plus, rentrer un peu plus dans la profondeur psychologique du personnage et expliquer voilà les blessures d'enfance, les traumas d'enfance qui ont permis justement à Céleste, d'en arriver à cette situation de vie-là. Et puis pour les autres parties artistiques, effectivement, moi depuis que je suis petite, pour traverser les épreuves de la vie, je me suis très vite tournée vers l'art. Donc j'ai très vite peint, j'ai fait de la sculpture, de la mosaïque, et j'ai commencé à écrire quand j'étais adolescente. Et donc actuellement, j'ai une exposition de peinture qui est visible au restaurant de la Jagouet à Cambon.
0: Camping-car, tisane et berrata à lire pour faire le plein de courage en cette période de rentrée où souvent nous en manquons. La faute aux vacances et au retour à la réalité du travail, puis du quotidien pas toujours ronronnant. Et comme je parle de ronron, Rada, votre magnifique chatte est largement évoquée. Elle sera sans doute attendrir celles et ceux qui aiment, comme vous, Elia, les chats. Ce livre est disponible dans toutes les bonnes librairies de Loire-Atlantique. Il est facilement repérable par le dessin d'un chat, on va dire, roux, sous un fond bleu. Que puis-je vous souhaiter en priorité, Zélia Arti, et également à Rada?
1: Eh bien, je pense que pour cette fin d'année, ce qu'on peut nous souhaiter, c'est de trouver un logement stable où on va pouvoir se poser et retrouver un peu plus de sérénité.
0: Et puis, je rajouterais succès dans ce premier ouvrage.
1: Ah oui, ça serait super.
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0: instant dans le pass d'alternante Rockin' Chagrin avec For You, une nouveauté souvent diffusée dans la bande musicale d'Alternante FM. Et dans une poignée de secondes, direction Carquefou pour une expo photo à voir sans tarder, car même si elle a ravi un grand nombre d'admirateurs, elle va bientôt disparaître du paysage si naturel carquefouien. 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

0: tous plus beaux les uns que les autres, un peu grâce à deux frères passionnés de photos et du monde vivant. Ils sont à l'origine de cette expo intitulée « Chut, la faune se révèle ». Bonjour Antonin et Martial Brazo, les deux frangins en question.
1: Bonjour.
2: Bonjour.
0: On va commencer par une question un peu hors sujet, si vous voulez bien. Cet été caniculaire, responsable des paysages desséchés, voire brûlés pour certaines régions de France, inspire-t-elle encore votre passion ?
1: Oui, tout à fait. C'est pas parce que on voit des paysages qui deviennent tout jaunes qu'on ne peut rien voir en termes d'animaux partout. Les animaux, ils restent vivants. On peut même les aider en mettant un peu d'eau par-ci, par-là, dans nos jardins. Et puis, on continue à observer plein d'espèces, que ce soit les chevreuils tout l'été, avec le soleil qui saute plus tard. Oui, on continue à observer plein d'espèces. Et c'est toujours aussi agréable d'être dehors.
2: Et j'ajouterais même que ça nous motive encore plus à justement partager tout ça, tout ce qu'on fait, à essayer d'ouvrir les yeux aux gens pour leur montrer que dehors, en plus des forêts, il y a toute une vie. C'est pas seulement des humains qui sont touchés, c'est toute la faune, c'est toute la flore. Et donc, ça nous motive encore plus à partager, à montrer et à essayer d'ouvrir les yeux à tous les gens qui ne connaîtraient pas forcément tout ce qui se cache autour de nous.
0: Merci pour cette très belle réponse. Je l'ai annoncé, vous êtes deux frères avec une seule passion, la photographie puisée dans la nature. Alors, qui a transmis le virus à l'autre et cela remonte à quand ?
2: Je pense que c'est un peu parti de tous les deux, chacun de notre côté. Initialement, c'est nos parents qui nous ont initiés aux grands espaces verts, à la montagne, à la randonnée, à ouvrir les yeux sur toutes ces choses-là, à regarder les marmottes, les petits chamois au loin quand on faisait nos randonnées. Et puis après, chacun, tous les deux, on était passionnés par ça. Mathias, lui, a un petit peu plus commencé à observer un peu plus en détail. Et puis, on est rentré là-dedans, comme ça, un petit peu chacun de notre côté, moi avec des amis, lui de son côté. Et donc, ça fait 6 ans maintenant qu'on observe tout ce qui nous entoure. Et presque maintenant 5 ans, une bonne 5 années, on photographie toutes nos observations.
0: Et justement, une trentaine de vos photos sont exposées dans l'espace naturel des Renaudières. Comment s'est faite cette belle initiative ?
1: On avait réalisé l'année dernière une exposition qui nous tenait à cœur pour sensibiliser la population carquefolienne autour de toute la biodiversité qu'on trouve après avoir passé 4 ans sur le terrain. Et donc, on a eu une très belle expérience avec ces 2 jours d'exposition dans le manoir des Renaudières. Et donc, c'est la mairie qui a continué ce projet d'exposition de leur côté en voulant créer une exposition en extérieur pour que les gens puissent s'imprégner directement du milieu carquefolien et découvrir plein d'espèces sur ce magnifique site qu'est celui des Renaudières, et donc en extérieur. Et donc, c'est l'occasion pour nous de les remercier, la mairie Carquefou, de nous avoir conviés à exposer ces photos qui rendent extrêmement bien dans ce magnifique site des Renaudières.
0: Oui, car en général, je crois que l'essentiel de vos 30 photos proviennent de Carquefou.
2: C'est exactement ça l'idée de l'exposition, c'est de pouvoir partager avec tous les carquefoliens, et même finalement avec les Nantais de manière générale, ou tous ceux qui voudraient venir, et cette faune qui est extrêmement riche autour de Carquefou et dans la région nantaise, et qu'on n'a pas forcément l'habitude de voir, qu'on prend pas forcément le temps de regarder, parce que pour certaines espèces, elles sont présentes dans les parcs directement, devant les yeux de tout le monde. Pour d'autres, elles sont un petit peu plus discrètes et difficiles à observer. Mais oui, l'idée, c'est de pouvoir partager cette faune cachée et invisible avec l'ensemble des personnes qui souhaiteraient.
1: Les photos ne sont pas prises directement forcément dans la région. Il y a certaines photos qui sont prises ailleurs en France, mais elles reflètent des espèces qu'on observe forcément à côté de chez nous. Donc, ce sont que des espèces qu'on peut observer autour de Nantes, par exemple.
0: Eh bien justement, je vais vous demander de nous raconter un petit peu la sortie photo qui vous a permis de capturer en image ce chevreuil d'Europe à la tombée de la nuit ou au petit jour qui était en exposition.
1: C'est une sortie dans la zone des chevreuils que l'on suit, qui se situe donc vraiment pas très loin de chez nous, comme quoi à 2 pas d'un quartier avec plein de maisons, on peut observer des chevreuils. Et puis on avait cette photo en tête qu'on pourrait potentiellement faire au coucher du soleil. On se balade souvent donc aux premières lueurs du jour ou bien aux dernières heures. En attendant un peu, ce chevreuil, il est venu se placer dans un alignement adéquat par rapport à la photo qu'on aurait pu espérer, mais également avec une partie de hasard, on obtient donc cette photo où les couleurs du coucher de soleil et la situation mettent en valeur ce magnifique chevreuil. Comme nous on l'observe, ça nous permet de transmettre ce qu'on ressent un peu sur le moment, c'est-à-dire ce chevreuil qui sort un peu de nulle part, et puis cette magnifique observation avec la chance de pouvoir observer ces chevreuils.
0: Vous avez dit hasard. Dans les photos que vous présentez, il y a aussi une part de hasard?
2: Il y a une part de hasard, oui, parce que en fait, finalement, la photo animalière, c'est aussi beaucoup ça, dans le sens où, eh bien, même si on se place à un endroit tous les jours à la même heure et qu'on attend, eh bien, on n'observera pas toujours des choses ou pas toujours la même chose. Et c'est aussi ça, finalement, le hasard de la photo animalière, c'est que un jour, on va faire une super rencontre qui aura été planifiée, qui aura sur laquelle on aura travaillé, qu'on aura repéré. Mais avant tout, c'est quand l'animal décide de nous offrir un super moment, eh bien qu'on pourra l'immortaliser.
0: Quand on regarde vos photos, on s'aperçoit bien sûr que l'animal est mis en valeur, mais la nature est également mise en valeur. Est-ce que je me trompe ?
2: Non, vous vous trompez pas. C'est aussi l'idée, parce que l'animal tout seul, c'est quelque chose, mais en fait, ce qui a vraiment de la valeur, c'est l'animal dans son cadre naturel. Et c'est d'ailleurs nous ce qu'on apprécie le plus, en fait, c'est de pouvoir observer un mammifère, un oiseau, et bien dans son environnement, et comprendre comment il interagit avec cet environnement, avec les autres espèces, et comment il s'adapte à ce milieu. Et donc, en fait, avoir une photo sans toute cette nature et l'environnement qui entoure l'animal, ça n'aurait pas de sens.
0: Pour informer le public qui viendra voir cette exposition, est-ce qu'il y aura le plaisir de lire sous chaque photo une petite note d'information?
2: Non, il n'y a pas directement une petite note d'information sur chaque photo ou sur chaque histoire, mais on a par exemple une visite guidée, par exemple le 25 août vers 10h, où les gens peuvent venir écouter. Donc ce sera moi, Mathias, qui serai présent, et je pourrai raconter les différentes histoires des photos qu'on a prises, pour transmettre un peu plus de ce qu'on a ressenti au moment où on prenait la photo, les rencontres, et détailler un peu plus sur chaque espèce, avoir des petites anecdotes par rapport à chaque espèce, et comprendre mieux ce qu'on a photographié, à quel point c'est une espèce qu'on peut retrouver partout autour de Carquefou et intéressante.
0: Chut, la faune se révèle. Le nom de cette exposition, que souhaitez-vous révéler dans l'esprit du public à travers cette expo photo à Carquefou, vous deux, les frangins?
2: On souhaite montrer la richesse de la biodiversité carquefolienne et nantaise, et finalement, comme quoi, en ouvrant les yeux, en prenant juste le temps de s'arrêter, eh ben, on peut observer ce qui se passe autour de nous, et on peut observer beaucoup d'espèces animales, on peut observer beaucoup d'oiseaux, beaucoup de mammifères qu'on voit pas forcément le reste du temps, et notamment dans des espaces publics comme à Carquefou, le parc du Charbonneau, qui est un parc en plein milieu de la ville, et dans lequel on peut observer des dizaines d'espèces d'oiseaux, des aigrettes, des hérons, petits passereaux et même les rapaces. Et ce nom de chute, il fait appel, au fait aussi de prendre le temps. C'est pas parce qu'on ouvre les yeux qu'on verra des choses, mais en prenant un peu le temps, en étant un peu silencieux, en attendant de voir ce qui se passe, des fois il y a des choses qui apparaissent devant nous sans qu'on s'y attende. Voilà, une espèce qui sort de nulle part des arbres. Et c'est ça aussi qu'on veut transmettre.
0: Et après cette expo, Antonin et Mathias Barzeau, quels sont vos projets?
2: Ah ben, on a envie de continuer à faire des photos, bien sûr. On aimerait aussi pouvoir faire de la vidéo, en fait, on s'est lancé sur ces deux expositions, pas forcément à l'échelle carquefolienne, mais à l'échelle de la France, il y a énormément de belles choses à découvrir, de belles espèces et de très beaux endroits qu'on ne soupçonnerait pas forcément. On voudrait peut-être essayer de mettre en avant d'ailleurs quelques espèces qui sont petit à petit de plus en plus en danger et qu'il faudrait protéger. On a quelques idées de projets qu'on pourrait peut-être réaliser dans les années futures, mais continuer avant tout à observer, à prendre le temps, à avoir cet œil averti par rapport à toutes les espèces qui passent, c'est vraiment le principal.
0: Merci à vous deux pour ces explications sur Chute, la faune se révèle, à voir et même à revoir au parc des Renaudières à Carquefou, un lieu voisin de l'école de musique. Les visites sont libres et gratuites à toute heure de la journée, mais c'est quand même plus agréable quand il fait jour, n'est-ce pas?
2: Oui, bien sûr.
0: Merci à vous. Belle fin d'été à vous deux et au plaisir.
2: Merci. À vous aussi.

0: bienvenue dans le Passe d'Alternante, votre magazine culturel sur Alternante FM, présenté par Éric Billon.
1: Allez, il y a chez nous, en Loire-Atlantique, un cinéma qui se réjouit d'avoir plus de 100 ans d'activité. Pour ce faire, le Montagnard, cinéma associatif à la montagne, invite celles et ceux intéressés par l'histoire du grand écran à sa quinzaine cinématographique. À l'affiche, eh bien, je vais le demander à Bernard Vaillant, l'un des initiateurs de cet événement de rentrée. Bonjour Bernard.
2: Oui, bonjour.
1: Alors, question à part cet événement, vous qui êtes projectionniste et en charge d'événements pour le Montagnard, comment qualifiez-vous votre intérêt pour le cinéma, celui d'hier et celui d'aujourd'hui ?
2: Celui d'aujourd'hui, forcément, c'est un cinéma qui est puissant, qui est diversifié, qui permet de rêver, mais aussi de s'instruire. Le cinéma d'hier, ce qui est très amusant, et en particulier, ça on va le voir avec Les Enfants du Capitaine Grant et 20 000 lieues sous les mers, c'est que dès sa création, les principaux thèmes et outils étaient déjà présents. Et donc, par l'histoire, par les films historiques et par l'histoire du cinéma, on se rend compte que les réalisateurs ont très vite trouvé les outils et les moyens de communiquer avec le public. Alors, communiquer des idées, mais aussi communiquer des ressentis, des choses très intéressantes, à la fois par l'image, mais aussi par des techniques de trucage, de couleur. Et pour les films dont on parle, c'était du muet, mais très vite, la musique a permis aussi de sublimer les ressentis des spectateurs.
1: Le Montagnard fête ses 107 ans cette année, si je ne me trompe pas. Le prolongement du succès de l'expo Grand Écran 130 ans de cinéma en Loire-Atlantique, en l'implantant dans le hall du cinéma associatif, a-t-il un lien ?
2: Alors oui, en fait, nous avons été invités par le département au mois d'avril, lorsque il y a eu la mise en place de cette exposition. Et donc, en même temps, le département avait prévu d'en faire une exposition itinérante. Et nous nous sommes inscrits immédiatement dans cette opportunité. Bah, d'une part, parce que ça permet de nous rappeler par où le Montagnard est passé, avec une ouverture en 1919. Et puis proposer à nos spectateurs de se refaire l'histoire du cinéma, justement.
1: Alors justement, pour les auditeurs, et moi d'ailleurs, qui ont raté Grand Écran, alors que nous apprend cette exposition ?
2: Alors, c'est une exposition qui est quand même focalisée sur les salles associatives de Loire-Atlantique. Parce que c'est vrai que le cinéma s'est développé avec les salles associatives et il en reste encore un nombre significatif dans le 44. Je crois que nous sommes pratiquement une cinquantaine de salles associatives. Et donc cette exposition, ça nous raconte que le cinéma, c'est à la fois un art, c'est aussi une industrie. C'est un média puisque ça transmet des informations. Ce sont des techniques qui évoluent, des techniques qui se réinventent en fait. Donc les 14 planches, enfin 13 en fait, puisque la première c'est une planche, un panneau de présentation. Les 13 panneaux sont là pour témoigner des étapes clés du développement du cinéma, avec les origines qui étaient des origines foraines. Et puis la sédentarisation dans les salles dédiées. En Loire-Atlantique, la particularité, c'est que la plupart des salles associatives dépendaient des patronages.
1: Alors vous, Bernard, et une petite équipe de bénévoles du Montagnard avez souhaité enrichir Grand Écran. De quelle belle manière ?
2: Nous avons souhaité profiter de cette exposition pour proposer des films d'époque. Et en particulier, nous avions choisi Les Enfants du Capitaine Grant, mais dans sa version que l'on appelle celle de Vittorin Jasset, qui était en fait le premier film projeté dans nos salles lors de l'ouverture en 1919. Nous avions souhaité projeter ce film-là lors de l'anniversaire des 100 ans du cinéma, mais à l'époque, je n'avais pas réussi à trouver de copie. Et là, ça s'est fait. Donc, nous avons eu le plaisir hier soir de projeter le film. Alors, non seulement le plaisir, mais l'honneur d'une certaine façon. Le plaisir a été aussi pour les spectateurs qui étaient là assez nombreux. Et puis, nous nous sommes dit, tant qu'à faire, on pourrait peut-être aller plus loin et faire de ce grand écran un événement aussi à la mémoire de Jules Verne, qui est un Nantais, comme tout le monde sait. Mmh. Nous avons fait l'inauguration de l'exposition avec les enfants du capitaine Grant et nous allons faire la clôture avec un autre film historique qui est 20 milieux sous les mers, mais c'est pas la version de Walt Disney, c'est une version très intéressante de Stuart Patton. Ce choix-là, ça a amené à nous rapprocher du musée Jules Verne et un partenariat qui s'est mis en place avec le musée Jules Verne qui, en particulier, nous a fourni quelques photos d'époque pour exposer dans le hall, en complément de l'exposition Grand Écran.
1: Alors, en vous écoutant, Bernard, évoquer 20 milieux sous les mers de Monsieur Jules Verne, je suis en train d'essayer de me remémorer l'histoire et je crois que je ne suis pas le seul. Rafraîchissez-nous oui. Cette histoire rocambolesque.
2: Oui, alors 20 milieux sous les mers, en fait, traite de deux ouvrages de Jules Verne. C'est ça qui est intéressant dans notre programmation, c'est que finalement, on va parcourir le triptyque écrit par Jules Verne, qui comprend Les enfants du capitaine Grant, donc là c'est le film que nous avons projeté, et puis 20 milieux sous les mers, qui regroupe d'une certaine façon l'ouvrage 20 milieux sous les mers de Jules Verne, mais aussi l'île mystérieuse. Et donc le film de Patton est une adaptation, je dirais, très libre des deux romans de Jules Verne. L'intérêt de ce film-là, c'est que c'est le premier film où il y a énormément de vues sous-marines et les Américains avaient développé un dispositif particulier, un tube étanche et une chambre d'observation qui permettait d'aller tourner sous la mer jusqu'à environ à peu près 25 mètres. Et cet appareil s'appelle la photosphère Williamson et c'est un instrument assez magique.
1: Alors, côté pratique, vous organisez justement deux séances pour aller voir ce film. L'une, c'est jeudi, 14h30, et l'autre, c'est le lendemain, vendredi 11 septembre, à 20h30, avec un supplément. Quel est-il ?
2: Quelque part, il y a un clin d'œil aussi à un établissement industriel qui est proche de la montagne, qui est Naval Group. Et donc, pour le vendredi soir, nous avons convenu d'une discussion avec le public et nous avons deux experts du monde du silence qui seront là pour répondre aux questions du public. Le jeudi a été ajouté parce que depuis la rentrée de cette année, une fois par mois, nous proposons aux montagnards des séances cet après-midi du jeudi. C'est en réponse aux personnes qui ont dit oui, mais le soir on hésite à sortir, il fait nuit, etc. Donc on a une séance spécifique pour les personnes qui sont peut-être un peu fragiles. Et puis nous essayons de projeter des films avec des sous-titrages pour une inclusion avec les malentendants.
1: Et pour prolonger cette quinzaine cinématographique, les médiathèques autour du cinéma proposent une sélection d'ouvrages de et sur Jules Verne. Et si vous avez la bonne idée de visiter, voire même de revisiter le musée Jules Verne, une surprise vous attend, si et seulement si vous ne tardez pas. On va pas tarder à se dire au revoir et à bientôt. Bernard Vaillant, bénévole, projectionniste et en charge d'événements au cinéma associatif Le Montagnard. Juste comme ça, en bref, quelques infos pratiques sur la vie du cinéma. Quel est le site internet pour connaître toute la programmation du Montagnard ?
2: Alors, nous avons maintenant un site qui s'est rouvert, qui a été créé cette année, qui est vraiment très bien fait, qui est lemontagnard.fr. Voilà, donc facilement accessible. Et ce que je voulais quand même ajouter, c'est que je ne suis pas seul sur tout ce qui concerne les événements. Hein. Le cinéma, le Montagnard, c'est une cinquantaine de bénévoles. Et pour tout ce qui touche à l'animation, nous sommes une dizaine. Et là, cette dizaine a été très active pour préparer justement l'événement de rentrée constitué du grand écran et des films associés.
1: Et où se situe le Montagnard dans la commune du quasiment même nom ? Car j'ai lu qu'à une époque, il y avait eu deux salles obscures.
2: Oui, il y a eu deux salles, mais la deuxième salle, qui était une salle privée, a fermé il y a déjà très très longtemps. Là, le Montagnard est dans les locaux de l'ancien patronage et c'est sur la place Similien-Guérin, vraiment en centre-ville de la montagne.
1: Belle rentrée au cinéma Le Montagnard à la montagne. Bernard Vaillant, hein, vous et toute votre équipe, et puis vous revenez quand vous le souhaitez. C'est gratuit, il suffit de me prévenir quelques jours à l'avance avant l'émission. Au revoir.
2: Parfait. Merci, au revoir.
1: Trois idées de sortie à savourer pour agrémenter votre rentrée ou replonger dans vos vacances. C'était le premier pass d'alternante d'une saison qui s'annonce riche, très riche d'événements culturels tout près de chez vous. D'ailleurs, la semaine prochaine, je vous parlerai des journées européennes du patrimoine, car nous serons déjà le week-end du 19 et 20 septembre. D'ici là, très belle fin de semaine. Je me retire pour vous laisser en musique celle de la bande musicale, avec des artistes peu connus et pourtant pétris de talent, le tout sans coupure promotionnelle. Bonne musique sur Alternante FM.
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6: Monsieur l'abbé, regardez votre soutane, elle est verte. 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

0: Bonjour à toutes et à tous, soyez les bienvenus à l'écoute d'RFI, Radio France Internationale. En direct de Paris, il est 18h.
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0: 16h, temps universel. Nous sommes le mercredi 9 septembre. Au sommaire de cette édition, nous nous intéresserons aux femmes. Les femmes souvent pénalisées, désavantagées dans leur carrière professionnelle parce qu'elles ont des enfants. Le Haut Conseil à l'égalité appelle à mettre fin à la pénalité maternelle. On verra ça dans un instant. L'actualité sur le continent africain au Tchad. Abdoulaye Miskine, l'ancien chef de guerre, a été condamné aujourd'hui à 15 ans de prison. Aujourd'hui, 9 septembre, ce sont les 50 ans de la mort de Mao Tse-tung. Nous verrons dans ce journal l'héritage qu'a laissé auprès des Chinois le fondateur de la République populaire de Chine. Et puui enfin, l'entrée en lice du PSG dans sa compétition favorite, la Ligue des Champions. Paris Saint-Germain-Bratislava à partir de 19h, temps universel, à vivre sur RFI.
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0: Lorsqu'une femme met au monde un enfant, il est possible que son salaire baisse, que sa carrière professionnelle ne progresse pas. On parle là de pénalité maternelle, expression qui désigne donc les désavantages professionnels et financiers que peuvent subir les femmes après avoir eu un enfant. En France, le HCE, le Haut Conseil à l'égalité entre les femmes et les hommes, vient de publier un rapport à ce sujet, Audevilliers-Moriamé.
3: La pénalité maternelle, c'est un cercle vicieux qui commence très tôt.
4: Parce que nous n'élevons pas nos filles et nos garçons de la même manière, ça a une incidence aussi sur le choix d'orientation scolaire.
3: Bérangère Couillard, présidente du HCE.
4: Et donc ça amène les femmes à rejoindre des métiers, du care par exemple, qui sont plus ou moins valorisés. Et donc vu qu'elles ont des rémunérations plus faibles dans le couple, c'est elles qui vont plutôt prendre du temps partiel pour s'occuper des enfants qui viennent de naître.
3: Cette pénalité maternelle se poursuit à mesure que les enfants grandissent et s'aggrave en cas de séparation.
4: C'est ce qu'on appelle la théorie du pot de yaourt, c'est-à-dire que les femmes ont tendance à financer tout ce qui est périssable et les hommes, les biens durables. On pense notamment aux équipements électroniques, aux voitures. Au moment de la séparation, qui arrive dans 4 cas sur 10, hein, les femmes repartiraient avec les pots de yaourt et les hommes repartent avec davantage de biens durables.
3: Des inégalités qui ont un coût important pour les premières concernées, mais aussi pour la société dans son ensemble. Car si les femmes travaillent moins, cela représente une perte de compétences pour les entreprises et une diminution des recettes fiscales. Le HCE identifie des solutions, davantage d'éducation financière, mais aussi, pourquoi pas, la mise en place d'un congé de naissance pour les pères à prendre en solo afin qu'ils acquièrent davantage de réflexes sur la prise en charge des nouveau-nés.
0: Des propositions que le HCE espère voir reprises par les candidates et les candidats à l'élection présidentielle prévue au printemps prochain en France. L'actualité sur le continent africain. Tout d'abord au Tchad. Le verdict est tombé dans le procès d'Abdoulaye Miskine. L'ancien chef de guerre a été condamné à 15 ans de prison ferme. Il y avait à ses côtés 3 autres accusés. Eux ont été condamnés à 10 ans de prison ferme. Et tous les 4 ont par ailleurs été condamnés à payer une amende de 30 millions de francs CFA à chacune des parties civiles. Information qui sera détaillée dans un peu plus de 2 heures dans Afrique Soir, où nous serons à N'Djamena. Comment l'intelligence artificielle est utilisée dans le conflit au Mali? Le Timbuktu Institute, un centre de recherche basé à Dakar, s'est penché sur cette question. Que ce soit les djihadistes du JNIM liés à Al-Qaïda, leurs alliés indépendantistes du FLA, les autorités maliennes de transition, leurs partenaires russes de l'Africa Corps et tous leurs soutiens respectifs, comment utilisent-ils l'intelligence artificielle dans leur communication et leur propagande, mais aussi avec quelles conséquences? David Bachet a lu pour nous ce rapport.
5: Les djihadistes du JNIM ont encore un usage restreint de l'intelligence artificielle. Exemple, la génération d'affiches pour annoncer sur leurs canaux de propagande la diffusion de vidéos tournées lors des attaques du 25 avril. Du côté des indépendantistes du FLA, ce sont des comptes non officiels alimentés par des membres ou des soutiens du groupe qui recourent à l'IA sur les réseaux sociaux. Le Timbuktu Institute a ainsi repéré que le combattant du FLA Azrim, qui tient des propos virulents contre l'Afrika Korps russe, était en fait une pure création, permettant d'humaniser le mouvement et d'adapter les messages à des publics spécifiques. En face, l'Afrika Korps russe et le régime malien démontrent, écrivent les auteurs du rapport, une adoption étatique, professionnalisée et systémique de l'IA générative, intégrée à une panoplie de désinformations déjà sophistiquées. Production de fausses vidéos et autres deepfakes, génération de commentaires sur les réseaux sociaux, ces contenus mettent en scène des victoires de l'armée malienne et amplifient le narratif des autorités de transition contre la France, la CDAO ou les organisations de défense des droits humains. Une production intensive, selon le Timbuktu Institute, servant à détourner l'attention des populations locales et à les désinformer sur la situation sécuritaire réelle.
0: David Bachet dans votre journal en français facile.
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0: Le 9 septembre 1976, Mao Tse-tung mourait. 50 ans après la mort du fondateur de la République populaire de Chine, que reste-t-il de la mémoire du dirigeant ? Aujourd'hui, des fidèles et des admirateurs se sont rassemblés dans son village natal pour lui rendre hommage avec portraits, drapeaux et immenses gerbes de fleurs. Son héritage est certes célébré cette semaine un peu partout dans le pays avec ferveur pour ceux qui le considèrent toujours comme un dirigeant visionnaire. Mais pour la sinologue, la spécialiste de la Chine, Marie Holzmann, la façon de voir l'héritage de Mao change selon les générations.
2: Ceux qui ne sont pas intéressés par la politique et qui ne font pas l'effort d'utiliser leur VPN là, pour aller regarder ce qui se passe à l'étranger, ils sont tout à fait convaincus que le président Mao est un grand homme et qu'il faut le respecter encore maintenant. Tous ceux qui ont vécu la période, alors c'est tout à fait différent. Ceux qui ont été gardes rouges, ceux qui ont été envoyés à la campagne pendant la révolution culturelle, etc., eux ont connu les excès et les désastres de la période de Mao. Les parents ne veulent pas que les enfants sachent ce qu'on peut savoir sur Mao Zedong parce que ça risquerait de les amener à dire des choses négatives sur Mao Zedong à l'école et à ce moment-là, eux seraient punis.
0: Des propos recueillis par Nicolas Roca. En Europe, la Norvège a fait ses adieux au roi Harald V. Le roi des Norvégiens est mort le 28 août dernier à l'âge de 89 ans. Aujourd'hui, dans les rues d'Oslo, près de 50 000 personnes se sont rassemblées pour lui rendre hommage. De nombreux dirigeants étrangers étaient également présents, dont Volodymyr Zelensky ou encore le prince William. Soyez réaliste, demandez l'impossible. La formule est attribuée à Ernesto Che Guevara, exécuté le 9 octobre 1967 en Bolivie, alors qu'il tentait d'exporter la révolution cubaine en Amérique latine. L'impossible, c'est ce qu'ont accompli 6 de ses compagnons d'armes qui ont réussi à échapper à 4000 soldats en parcourant la Bolivie dans l'espoir de rejoindre Cuba. Un documentaire intitulé Les survivants du Che raconte cette histoire, Sophie Torlotin.
6: C'est l'histoire de ceux qui font les révolutions, mais dont les noms n'apparaissent jamais.
7: Ils s'appellent El Niato, Inti, Pombo, Urbano, Dario et Benigno. Ces 6 guerrilleros, 3 Cubains et 3 Boliviens, vont parcourir à pied plus de 2400 km à travers la Bolivie et la cordillère des Andes pour échapper à leurs poursuivants et reprendre la lutte révolutionnaire à Cuba. Pendant plus de 20 ans, Christophe Dimitri Réveil a travaillé sur cette histoire méconnue et réussi à rencontrer 3 des survivants du Che, mais aussi leurs antagonistes. Un agent de la CIA et un soldat bolivien.
8: Ces gens sont très durs à rencontrer et généralement, quand on les rencontre, on leur dit « Alors, c'était quoi la dernière fois que tu as vu le Che ?» ou « La première fois ?» Et après, ils me disent « Mais ça, c'est pas intéressant, notre histoire n'est pas intéressante. » Je dis « Mais si, parce que moi, c'est celle qui m'intéresse. »
7: Dans son premier long métrage documentaire, il mêle images d'archives, interviews filmées et séquences d'animation pour raconter une histoire qui résonne fortement de nos jours.
8: Avec les élections aussi en France qui arrivent, on a un besoin de s'évader, de résistance par la culture.
7: Tenant aussi bien du western que du film de survie, replaçant les personnages dans le contexte géopolitique de l'époque, les survivants du Che racontent avec subtilité et nuance une histoire profondément humaine.
0: Et puis enfin, Radio Foot International, Annie Gasnier, on parle du PSG ce soir.
9: Oui, effectivement, entrée en lice du double champion européen et ce sera au Parc des Princes face au Slovan Bratislava.
0: À tout de suite.
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3: En juillet dernier, le groupe San Salvador ouvrait l'édition 2021 du Festival des Hauts-de-Garonne sur la rive droite de l'agglomération bordelaise. Quelques heures avant un concert coup de poing, Alternant FM rencontrait un des chanteurs du sextet, Thibaut Chaumeil. On est à la radio et vous savez, à la radio, on fait des jeux. Alors on va commencer par un jeu tout simple, vrai-faux. Thibaut Chaumeil, vous faites partie d'un groupe qui s'appelle San Salvador.
4: C'est vrai.
3: San Salvador, vous êtes de Corrèze.
4: Vrai.
3: Vous roulez en Super 5, immatriculé 3451 RA19.
4: Alors ça, c'est l'équipe B. Nous, on est en Renault Trafic. J'ai pas l'immatriculé. PY198 RF, je crois.
3: 19 aussi. C'est le numéro de la Corrèze.
4: C'est la Corrèze, tout à fait.
3: Alors, et cette Super 5
4: elle roule toujours. On a quelques problèmes d'injecteurs et le garagiste n'arrive pas à trouver d'où ça vient. Donc, on change régulièrement un injecteur, puis deux. Il faut savoir qu'il y en a 6 dans cette voiture. Il faut savoir aussi que c'est un moteur de Clio avec un biturbo. Et effectivement, tous ces injecteurs déconnent un peu. Donc, des fois, ils changent la fiche électronique, des fois les injecteurs, mais le problème persiste.
3: Thibaut Chaumeil, comme tous les membres de San Salvador, vous parlez l'occitan.
4: Alors on le chante plutôt, on ne le parle pas vraiment. Il faut savoir que chez nous, donc on habite à la limite, pas loin de la limite nord où cette langue est parlée, où était parlée. Et chez nous, c'était plutôt, ce qui reste encore maintenant, c'est quelque chose de plutôt intime entre les personnes un peu plus âgées, quoi, de deux générations avant nous. La génération de nos parents... ont un peu cette langue, tout ça, et nous, on l'entend rarement, puisqu'en fait, nos grands-parents la parlaient qu'avec des gens qui parlaient occitan.
3: Là où vous habitez, en Corrèze, donc, vous êtes originaire, peut-être à peu près tous, d'un village qui s'appelle Saint-Salvador, mais en occitan, on le dit Saint-Salvador, en fait.
4: Voilà, et même chez nous, on le prononcerait plutôt Chien-Chelvadou. Effectivement, on a entendu cette langue. Moi, ma grand-mère le parlait, mon papa le parle. Il faut savoir aussi qu'il y a des accents vraiment... L'occitan est normalisé, mais effectivement, il y a des accents extrêmement différents, même d'un village à l'autre. Et donc, chez nous, on prononce plutôt les cheux, alors que plutôt le Languedoc va prononcer les ceux. Enfin, voilà, il y a quelques petites différences. Mais on a essayé, effectivement, de chanter cette langue avec les cheux, avec les chuintements, avec... tout ce que ça représente, même si pour nous, le propos, il n'est pas vraiment sur la langue, il est plutôt sur la musicalité qu'elle permet et l'imaginaire qu'elle développe. 10 ans.

0: Vous avez tout le temps eu ce lien avec ce qu'on peut appeler cette musique, soit traditionnelle, soit aux racines traditionnelles. Vous l'avez tout le temps eu ce lien?
1: Eh ben, c'est-à-dire que nos parents, oui, jouaient de la musique, on a un peu grandi avec ça, grandi avec la chanson traditionnelle, les morceaux, la musique populaire, quoi. Et effectivement, c'est un espèce de, comment dire, d'héritage qui est intangible, qui est comment dire, non, c'est pas le mot que je veux dire, c'est quelque chose qui nous appartient, mais qui en même temps, qu'on peut pas toucher, qui est, ouais, comme un héritage imaginaire, voilà, que chacun après s'approprie.
2: Thibaut Chaumeil du groupe San Salvador au micro d'Alternante FM 98.1 à Saint-Herblain, Nantes, 91 à Cambon, Saint-Nazaire. Dans la région de Lyon, il y avait un groupe qui existe encore tout le temps, je crois, qui s'appelle l'ARFI, Association à la recherche d'un folklore imaginaire. Vous pourriez, vous faire partie de l'ARFI également, parce que vous êtes à la recherche d'un folklore imaginaire.
1: Ouais, bah c'est vrai que pour parler un peu de la construction de nos morceaux, on part d'un texte de chanson, qu'on prend des collectages soit enregistrés sur les bandes la plupart dans les années 70, tout ça, soit dans les recueils de chansons traditionnelles, populaires. Voilà. Et on a essayé de sélectionner les chansons qui sont vraiment du Bas-Limousin, donc là où on habite, là où on a grandi. Et comme cette musique est orale et s'est transmise jusqu'à nous via l'oralité, c'est vrai qu'elle a été couchée sur le papier, mais donc figée d'une certaine manière, mais comme elle est transmise par l'oralité, eh ben, par définition, elle est en mouvement perpétuel. Donc en fait, on ne s'attache pas du tout à essayer de retranscrire quelque chose qui existait ou qu'on ne pourrait même pas nommer. On s'attache plutôt à partir de cette espèce d'héritage imaginaire pour en inventer le nôtre.
0: Qu'est-ce qu'elle raconte, ces chansons?
1: Eh ben, finalement, comme toutes les chansons du monde entier, elles parlent de sociabilité, d'amour, de guerre, de paix, de religion, voilà, de vie.
0: Et c'est des chansons qui sont anciennes ou alors qui, par exemple, est-ce que certaines datent du XXe siècle ou...
1: Ouais, alors il y en a une qu'on chante qui date effectivement de 1916 ou 17, qui a été écrite par un poilu, qui était aux alentours du Puy-en-Velay, mais il y en a d'autres qui remontent à 2 siècles. Ouais.
0: C'est laquelle, celle écrite par ce poilu?
1: Elle s'appelle La fin de la guerre, la fin de la guerre. Donc ils en ont ras-le-bol d'être dans les tranchées. Vraiment, il dit que c'est, enfin voilà, il décrit un peu la vie dans les tranchées et il enjoint les députés et les patrons d'armement, toutes les personnes qui profitent un peu de cette situation, à venir les rejoindre dans les tranchées, où, dit-il, certainement la guerre s'arrêterait plus vite. Et après, il dit, mais je me fais pas d'illusions, le monde est ainsi fait et ne veut pas devenir plus fin.
0: On va laisser la porte se fermer.
1: C'est notre collègue Sylvestre.
0: Qui est dans... C'est un D6.
1: Ouais, tout à fait, c'est un D6.
0: Alors, un D6, quand je suis arrivé, j'ai garé ma voiture là, tout près, de l'autre côté des arbres. Il y a des immenses arbres. Là, on est au parc du Bois Fleuri à Lormont, pour ceux qui connaissent le coin. Ce sera ce soir la première soirée du Festival des Hauts de Garonne. Et vous étiez en pleine balance. Et je me suis dit que vous étiez beaucoup plus de 6, en fait.
1: ouais, c'est effectivement ce qu'on espère que les gens reçoivent, c'est-à-dire une énergie brute et une puissance avec simplement les choses les plus simples qui sont la voix et les percussions.

0: Quand est-ce que vous avez eu conscience de cette, justement, de cette force-là ? Alors la force des voix, mais aussi la force de la polyphonie des voix.
1: Il faut savoir qu'on se connaît depuis très longtemps, depuis tout petit. Depuis tout petit, on fait de la musique ensemble et cette force collective continue à grandir. On s'appuie les uns sur les autres, on se fait confiance. Des fois, on n'a pas besoin de se parler. Des fois, comme tout le monde, on se supporte plus. Mais en tout cas, cette puissance collective est très forte et même motrice pour nous. Et il y a 10 ans, peut-être, ce groupe existait sous le nom du bal à la voix. Il y avait des instruments, donc il y avait batterie, des cuivres, des machines. Et on a décidé de se mettre un peu en fragilité parce que, comment dire, ça nous contraignait à faire beaucoup d'arrangements et finalement, on passait peut-être un peu à côté de l'essence de cette proposition. Et on a décidé de revenir à la simplicité, à la nudité. On s'est mis un peu en fragilité d'ailleurs, mais voilà. Et on utilise ces instruments ancestraux et qui existent partout dans le monde, qui sont la voix et la percussion.
0: Et quand vous parlez de machines, même si ça appartient à votre passé, il s'agissait de quelles machines ?
1: C'était des samples. C'était des samples principalement. Il y avait des fois quelques pianos enregistrés. On lançait aussi des collectages.
0: Vous avez sorti un album, je crois que c'était en janvier, là, janvier 2021, qui s'appelle La Grande Folie. Vous parlez de fragilité, mais quand on l'écoute, on écoute quand même un album hyper bien produit aussi. Il y a un gros travail de production avec un très gros son. Alors, le son de vos voix, mais tout de même, quoi. Vous pouvez nous expliquer comment il s'est fabriqué cet album, où vous l'avez enregistré et puis avec qui peut-être ?
1: Alors peut-être on a fait ça à l'inverse de ce qui se fait habituellement, c'est-à-dire qu'on a enregistré l'album une fois qu'on a bien éprouvé les morceaux, donc ça fait 5-6 ans qu'on chante ces morceaux. Et donc on sait à peu près comment ça réagit, on ajuste même encore régulièrement les arrangements en fonction des retours des publics, enfin de comment on sent un peu, comment sont perçus ces morceaux. Et donc, on est arrivé avec notre force collective, notre savoir des concerts, et on a décidé d'enregistrer à Strasbourg. Et on avait déjà l'idée de faire un album vraiment produit. Donc, on s'est d'abord posé la question de savoir, puisque finalement, ce qui ressort des concerts, c'est cette force assise, quoi. Et donc, on voulait surtout pas perdre cette énergie. Donc, on a fait plusieurs tests. On a testé d'enregistrer séparément nos voix, séparément les percus. Et finalement, ce qui a été le plus concluant, c'est de nous mettre dans des cabines, mais à peine séparées par une vitre en plexi, quoi. C'est pas vraiment des cabines, on était dans la même pièce, et on enregistrait les voix tous ensemble, et après on a enregistré les percus tous ensemble, pareil. Et ça, c'était le résultat le plus probant, voilà, ce qui donnait le plus d'énergie, c'était les prises les plus belles, quoi. Et ensuite, on a passé, finalement, je pense, un mois complet à faire du mixage, à rajouter quelques petites astuces, des petits secrets dont je tairai l'existence.
0: Et c'est vous qui l'avez produit ?
1: Non, enfin oui, c'est nous qui l'avons produit, ouais, entièrement, effectivement. Et c'était la première fois qu'on travaillait dans ce studio à Strasbourg avec cette personne qui s'appelle Mathieu Pelletier. Et comme nos expériences de disques avant, c'était plutôt des démos autoproduites aussi, mais enregistrées par nos soins, tout ça. Et là, on voulait vraiment confier ça à quelqu'un de métier. Et effectivement, on n'est pas déçus parce que là où nos anciennes démos n'ont pas passé l'épreuve de même un mois d'écoute, là, on est encore très contents, on prend plaisir à l'écouter. Et surtout, on a les retours de nos amis ou même du public qui disent que même si ce disque est très produit, on a fait des arrangements aussi pour que ce soit pour changer un peu, pour que ce soit écoutable quoi, en disque. Mais même si c'est un disque produit, les gens reçoivent la même chose qu'en live. Et ça, c'est super.
0: Thibaut Chaumeil, du groupe San Salvador, au micro d'Alternante FM, 98.1 à Saint-Herblain, Nantes, 91 à Cambon, Saint-Nazaire.

0: Le pari également dans ce disque, c'est la longueur des morceaux. Il y en a plusieurs qui font 8, 9 minutes. Il y a même celui qui s'appelle la Grande Folie, je crois, qui fait 13 minutes. On n'est pas en 2021, on n'est plus dans un temps où l'auditeur prend le temps d'écouter un morceau aussi long que ça. Alors, ce qu'il y a de magique, c'est qu'on y reste, quoi. La Grande Folie, moi, je l'ai écouté 2 fois cet après-midi, et on va vraiment jusqu'au bout, quoi.
1: Effectivement, peut-être on peut. Effectivement, on est moins patient, moins attentif à l'écoute, et on a moins de temps à perdre. Je sais pas. On se laisse moins aller. Mais nous. Et finalement, comme le public, j'ai l'impression, on a besoin d'installer, en tout cas pour pouvoir chanter nos chansons et raconter nos histoires, on veut dire tout ce qui se passe dans l'histoire et même ce que l'histoire ne dit pas, on l'arrange dans le chant, dans la musique. En tout cas, nous, on a besoin vraiment de ce temps pour poser les jalons du concert et aller au bout. Et on a besoin de ce temps pour un peu se perdre dans les morceaux, faire monter. Et comme effectivement, on a peur de l'ennui. On break tout le temps. Et nos morceaux sont effectivement relativement longs, ils font en moyenne 10 minutes, mais il y a plein de choses dedans, il y a plein de passages différents, on passe par plein d'états différents, et ouais, je crois que c'est ça aussi qui tient un peu l'attention.
0: Vos voix, c'est des voix, alors c'est des voix naturelles, mais c'est aussi quand même, c'est un chant travaillé, quoi, des voix travaillées. Vous les avez beaucoup travaillées tous, ces voix-là.
1: Chacun a un peu sa pratique, mais en tout cas, on n'a pas pris de cours de technique de chant, on a simplement chanté, et c'est par la pratique collective qu'on est arrivé là, quoi. Et après, chacun a trouvé des trucs, on se les donne, des fois on se laisse surprendre par je sais pas, un nouveau tricks que quelqu'un a appris, ou je sais pas, mais finalement c'est ensemble qu'on s'est construit comme ça, quoi.
0: En termes de timbres également, il y a des timbres qui sont travaillés, des timbres graves, enfin qui sont de toute façon, qui sont la marque de fabrique, enfin la marque de la polyphonie et des polyphonies, on va dire occitanes. Timbre grave, timbre beaucoup plus aigu.
1: Ouais, alors on n'a pas de. On a déjà, on n'a pas trop de connaissances sur qui on est, c'est-à-dire moi je serais peut-être un ténor, mais je sais même pas, peut-être des fois un alto, des fois. En fait, on se laisse une marge assez grande, et plus on travaille ensemble, plus on a, ça je sais le dire, on a un ambitus assez élargi, quoi, chacun. Après, le défi pour nous six, comme c'est un chœur mixte, eh ben, c'est de trouver un ton qui nous va à nous six, quoi. Et ça, au fil des ans, on se rend compte que finalement, si on joue un morceau, même un demi-ton au-dessus ou en dessous, eh ben, tout d'un coup, ça marche plus, quoi. Il y a un truc où on a besoin de tenir vraiment le ton qui nous va à tous. Et effectivement, je pense que le travail sur ces morceaux a été d'accentuer un peu nos endroits dans lesquels on est le mieux chacun d'entre nous, quoi. Mais en même temps, je sais qu'en travaillant, moi j'ai appris à descendre plus bas, tout ça. Les filles même arrivent à faire des trucs vraiment bas. Et puis finalement, dans le morceau, et c'est là peut-être où on n'est pas, comment dire, c'est pas une polyphonie comme on l'entend. C'est plutôt une monodie. Chacun a son parcours à l'intérieur et qui peut nous amener très en bas, très en haut pour prendre un lead tout d'un coup. Donc ouais. On n'est pas, comment dire, jalonné à un autre endroit.
0: C'est ça aussi qui fait l'intérêt de la polyphonie, l'intérêt du travail de votre groupe, San Salvador. Et on voit ça d'ailleurs en vidéo. Il y a des vidéos sur YouTube, notamment de concerts que vous avez donnés, alors sans public, devant des caméras. Et tout de suite, évidemment, on se dit, mais ils sont six. Hein, c'est un groupe, c'est de la polyphonie, mais en fait, ils sont chacun seuls aussi.
1: Ouais, c'est exactement ça. C'est exactement ça. Et puis même, comme la création de ces morceaux passe d'abord par le texte et le sens de ce texte, dit ou non dit, eh ben, on a envie, effectivement, et ça rejoint encore la longueur des morceaux, mais on a envie de tout raconter. Et donc chacun à l'intérieur, même peut avoir, dans un moment, en même temps que les autres, peut avoir une partie un peu plus contrastée par rapport au sens que donnent les autres. Et c'est en ça, effectivement, qu'on a chacun notre chemin un peu solitaire. Et cette solitude-là, par contre, et ça rejoint l'histoire du timbre et de la voix, je pense que ça fait un espèce d'ensemble cohérent qui à certains moments ne fait vraiment plus

0: Thibaut Chaumeil, c'est bien ça, Thibaut Chaumeil, de San Salvador, en parlant de... Elle a bien claqué celle-là, de porte. San Salvador, est-ce que vous faites partie d'une scène, on va dire scène de musique aux racines traditionnelles? Est-ce que vous avez des liens avec d'autres groupes? Alors, quand moi j'ai écouté San Salvador, tout de suite, ça m'a rappelé Le Cor de la Plana et puis Manu Théron, même d'une certaine manière ce que faisait à une époque Dupin. Pas très loin de chez vous, je ne sais pas si le Limousin, c'est pas. Non, c'est pas très loin du Lot.
1: Pas très loin,
0: Il y a quelqu'un comme Xavier Vidal que vous connaissez peut-être.
1: oui.
0: Vous avez des liens avec ce monde-là de la musique aux racines traditionnelles, la musique occitane. Vous faites vraiment partie d'une scène?
1: Eh bien, effectivement, on a des liens. On n'est pas ermite corrézien. On connaît ces gens et puis effectivement, on se croise souvent. Avec certains, on est amis. On prend plaisir à chanter ensemble. Voilà, après les concerts ou même pendant. Mais en tout cas, c'était une vraie volonté au départ du projet. C'était, comment dire, ouvrir cette musique qui est traditionnelle. Populaire, mais qui ne l'est plus dans notre conception du groupe. En tout cas, c'était ouvrir ces histoires, cette oralité, au plus grand nombre de personnes. Et donc, c'était une volonté de faire, même dans les arrangements de la musique, en sorte qu'on puisse jouer dans des scènes de musique actuelle, dans des festivals de musique du monde, bien évidemment, de musique traditionnelle aussi, dans des théâtres, et ça marche. Et ce qui est génial avec ce qu'on a fait, c'est que on peut faire un concert en festival, un gros festival en extérieur, et le lendemain être dans un théâtre avec des personnes, un public un peu plus âgé, et on ne change absolument aucune virgule au concert. Et ça, c'est super.
0: Cette ouverture, vous l'avez peut-être, ça explique aussi la recherche esthétique que vous avez quand on va sur votre site internet. Tout de suite, on est devant cette photo à la fois très rassurante et inquiétante. On vous voit dans une église avec un décor baroque, avec des personnages aux yeux cachés. Il y a également toute la recherche esthétique dans les clips, hein. On parlait tout à l'heure de la Super 5, elle apparaît dans un des clips. Il y a véritablement ça aussi.
1: Ouais, et ben ouais, c'était l'idée de renforcer comment dire, le côté détournement, quoi, le côté, ben juste en voyant l'image ou même en écoutant le son, finalement tous les codes et les barrières sautent, quoi. Et c'est un peu d'ailleurs la fameuse chanson dans laquelle apparaît cette voiture. Ça dit faille sauter à la prison, faites sauter la prison, faites sauter les barreaux, tout ça. Et ça, ouais, ça rejoint un peu ce truc de briser les codes. De ne plus savoir où on est.
0: Il y a aussi un décor de Formica, un couple. Je pense que c'est peut-être une dispute de couple.
1: Ouais, alors en fait, ces clips-là, on les a faits avec tous les membres de notre collectif qui s'appelle Lost in Traditions. Et c'est un collectif plus élargi que nous six, puisqu'on est environ une petite quinzaine, je dirais, dans lequel il y a du théâtre pour le jeune public, de la vidéo, tout ça. On a tout fait pendant les confinements. Tous ensemble. Pour ces deux clips, en tout cas, on a commencé le lundi, on n'avait aucune idée. Et puis le vendredi, tout était dans la boîte, quoi. Donc, effectivement, on s'est dit, tiens, on va monter une cuisine dans la forêt, et puis on va appeler nos copains qui font du théâtre, et puis qui vont venir jouer, je sais pas, tiens, l'histoire d'un couple. Et puis, ah ouais, c'est trop triste qu'à la fin, ils se séparent, tout ça. Donc, on va un peu, voilà, ça s'inventait au fur et à mesure.
0: Cette musique aux racines traditionnelles, on va dire française ou européenne, c'est pas quelque chose qu'on entend beaucoup dans les médias, à la radio, etc. On n'entend pas, et ça depuis des années. Alors qu'il y a, on a cité quelques noms, quelques groupes. Alors qu'il y a véritablement ça. Il y a ça en Occitanie, il y a ça en Bretagne, mais c'est pas une musique qui arrive à percer ce plafond de verre, quoi.
1: Ouais, c'est vrai. Et puis d'ailleurs, si on traîne dans les collectages, voilà, qu'on peut écouter gratuitement sur Internet, et ben on se rend compte d'une richesse, mais c'est gigantesque, quoi. Il faut savoir que dans chaque village, en Corrèze en tout cas, il y avait des génies du violon, il y avait Et ça c'est tout un patrimoine que, ouais, qui est un peu mis de côté, quoi. On pourrait apparenter ce génie musical à... On a la musique classique, la musique qu'on dit savante, mais juste là, juste, c'était un peu la démarche des collecteurs dans les années 70, c'est de dire que voilà, juste là, dans la maison d'en face, eh ben, il se passe quelque chose de génial, quoi, qui est vraiment très grand. Et c'est vrai que cette musique-là, bah, c'est un peu mis de côté, c'est vrai. Et d'où notre démarche de, dès le départ, faire de cette musique ouais, quelque chose entendable partout et qui prend simplement par son énergie.
0: Thibaut Chomeil, une des six voix du groupe San Salvador au micro d'Alternante FM, 98.1 à Saint-Herblain, Nantes, 91 à Cambon, Saint-Nazaire. Continuez à écouter toutes les radios libres et associatives. 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